Heureux de vous retrouver à l'écoute de ces nouvelles couleurs musicales. Nous allons passer une heure ensemble à l'écoute de polyphonie, comme ce premier chant vient de nous l'indiquer. J'ai eu de la peine à choisir l'indicatif, puisque ce sont des polyphonies classiques en quelque sorte. Et puis, vous savez que pour d'autres musiques, eh bien, nous avons cet indicatif de Nana Vasconcelos. J'ai choisi finalement celui-ci parce que ce sont des chansons tristes, des chansons gaies. Et ce n'est pas strictement parler de la musique classique. Alors voilà, vous pouvez tout de suite identifier le type de musique que nous allons entendre et puis bien rester à l'écoute, c'est ce que nous souhaitons, ou bien vous éloigner de votre poste pour quelque temps si vous n'aimez pas les musiques que je vous propose, ce que je regretterai infiniment. Et je vous remercie de nous faire l'amitié de nous écouter comme ça fidèlement pour la plupart d'entre vous. Alors je disais que nous avions entendu un premier titre extrait d'un album qui s'appelle Polyphonie Basque. Aranundiran, c'est le nom de ce premier titre traditionnel dans un arrangement de Batista. La signification de ce titre, le barde basque, donc Iparaguir, auteur de cette chanson de retour au pays, contemple sa terre basque depuis Hendaye et loue sa beauté. Et comme vous l'avez entendu, la loue avec magnificence. C'est un enregistrement qui a été fait dans une église, l'église d'Endoa, et nous avions 40

groupe polyphonique d'environ donc 45 personnes. Nous allons entendre tout de suite un autre titre, bien sûr. Je vais vous en donner la signification, peut-être même un troisième, tant ces chants sont beaux et ces voix basques remarquables, mais je souhaite également vous emmener en Albanie. En Albanie, où j'ai fait la découverte d'un groupe qui se nomme Tirana. Tirana, il y a très peu de temps, je me suis procuré ce disque pour vous le faire écouter, et j'ai tellement de plaisir à l'écouter, je pense que vous en aurez tout autant. Et nous terminerons notre émission par un groupe sarde.

Oui, cela mériterait d'être entendu en chair et en note, comme le dit Yvan Escher dans son émission de jazz. Tellement c'est beau, tellement c'est fort. Nous venons d'entendre donc ce chant qui Kitolis, enregistré dans une petite église. Cela ajoute bien sûr une note mystique, un peu solennelle à la chaleur de leur voix. Kitolis, c'est une chanson de marin racontant la peine d'un père pleurant son fils disparu en mer. Je l'ai choisi parce que cette chanson est le reflet de deux principaux rythmes basques, le zortzico et l'espata danza. Cela vous épate, hein? Eh oui, voilà. Bon, maintenant nous allons encore terminer ce petit récital avec ces deux chœurs qui sont assemblés avec Maïté Miner. Vous rencontrez les paroles. Mal d'amour, malheur de ne pas être aimé et description de la fille à laquelle on rêve et bien sûr qui repousse l'auteur.

difficile à enregistrer ces chants, tant ils ont de force, d'expression et de douceur, de profondeur. Mais je pense quand même que cela est bon. Alors, je vous avais promis des chants albanais. Donc nous entendions, oui, bien sûr, il faut désannoncer ce titre. Ce titre, c'était un chant d'amour malheureux, comme nous allons en entendre deux ou trois avec nos chanteurs albanais. Ce titre s'intitulait Maite Mina, et interprété donc par les deux chœurs, Ledor de Tolosa et Potoroak de Bayonne. Donc je vous parlais de nos Albanais. Nos Albanais, c'est un disque que j'ai découvert comme ça. J'ai bien aimé la pochette tout de suite, une espèce de photo sépia sur un parterre de rochers comme ça. Et puis des distinctions, toujours un avis favorable. Alors les 4 F de Télérama, le choc du monde de la musique, le R10 de Classica. Donc ce sont des distinctions remarquables pour des disques de musique populaire. Et puis je l'ai écouté, et là j'ai été subjugué. Même si nous avons eu l'occasion dans cette émission de diffuser de nombreuses fois, que ce soit avec Pierre Verani ou d'autres, de diffuser des chants albanais, eh bien celui-ci est quand même parmi peut-être les meilleurs. Il nous donne un plaisir infini. Alors, c'est l'ensemble Tirana, chant polyphonique d'Albanie. Et les paroles sont belles, ce sont des chants populaires, donc ce ne sont pas des paroles religieuses, inspirées de la religion parfois, comme les chants populaires inspirent les chants religieux. Il y a toujours donc cet échange entre des chants qui appartiennent effectivement au peuple, qui les chantent pour une occasion ou pour une autre. Je vous propose tout de suite un très beau texte, Vito Pelus Besha, ça c'est le nom en albanais, qui se traduit par Vito la colombe. C'est un chant polyphonique lyrique à 4 voix de la région de Saranda, dans le sud de l'Albanie. Alors pour vous dire que ces chanteurs sont au nombre de 7, il y a 6 hommes et une femme. Je vous en parlerai peut-être après ce premier chant, vous dire un petit peu comment cela fonctionne. Mais tout d'abord, les chants polyphoniques à 4 voix, 3 voix ou 4 voix, etc., ce ne sont pas le nombre de chanteurs. C'est comme dans le gospel, vous avez un quartet qui fait 6, 7, 8 personnes. C'est 4 voix, un quartet, c'est 4 voix, ce n'est pas 4 personnes. Et bien les chants polyphoniques albanais à 4 voix, et bien c'est 4 voix et non pas 4 personnes. Alors, j'ai été subjugué parce que je trouve qu'écrire des textes comme ça, ça vaut son pesant de Méditerranée. Vito, tu es venu telle une colombe, tu es venu me réveiller, Vito. Qu'as-tu fait? Alors que je dormais, tu m'as ranimé. Vito, Vito, la colombe, je veux dormir dans tes bras. La rosée des étoiles t'a imprégné. Ta main est loin, nous ne sommes pas fâchés. Délie tes longs cheveux, préserve-nous de la nuit froide. Ne hausse pas les épaules, ne me repousse pas. Couvre-moi de tes cheveux, baigné par l'ondée neigeuse. Vito, Vito la colombe, dans tes bras, je veux dormir. »

Voilà pour ce premier titre, Vito Vito, la colombe. Alors je vous le disais, l'ensemble Tirana se compose de sept personnes, donc sept interprètes, six chanteurs et une chanteuse soliste qui se nomme Mirini Kuirjako. Difficile à prononcer quand on n'a pas l'habitude, j'entends pas vraiment l'albanais, c'est Q-I-R-J-A-K-O, elle est mezzo-soprano, toujours est-il. Originaire de la minorité grecque de Saranda, elle est chanteuse soliste de l'ensemble donc, populaire d'État et de l'ensemble Tirana. Alors elle tient le rôle du marésis, c'est le preneur. Sa voix naturellement posée est riche, puissante, mais aussi chaude et délicate selon le type de chant qu'elle interprète. Vous l'entendrez tout à l'heure, je vais laisser défiler sur la platine plusieurs titres. Elle lui conserve une ligne pure, sans effet extérieur, mais toujours exprimant l'émotion et le caractère des chants qu'elle exécute. Elle domine parfaitement le répertoire de l'Albanie du Sud, puisque nous avons plusieurs régions, nous avons le Sud, le Nord. Je vous donnerai aussi le nom des autres chanteurs, mais il faut peut-être comprendre comment ces polyphonies fonctionnent. On a tout d'abord donc le marési, le preneur, qui entonne le chant et donne le rythme. Ensuite, on a le rendeur, le kietsi en albanais, qui le renvoie et en est le moteur. Comme disait, j'ai vu Olivier Folmy au Salon du Livre, il disait « J'aime beaucoup prendre une photo lorsqu'on m'offre de le faire, mais j'aime également la rendre. » Et là, on a un petit peu cette similitude aussi dans ces chansons. Alors, le kietsi, c'est le rendeur qui le renvoie et en est le moteur. Ensuite, nous avons le Edesi, c'est le lanceur qui l'ornemente. Pour ça que ces chants sont ornementés. Ensuite, on a le Pritsei, c'est le coupeur qui continue la mélodie, commencée par le marési. Donc, je vous disais que le marési, c'était le preneur. Ça y est, vous me suivez. Bon, alors voilà, ces quatre solistes, donc ces quatre voix, entrent dans le chant l'un après l'autre, modelant son squelette soutenu par un iso, un bourdon, un ison de l'église byzantine, comme je vous disais qu'il y avait des influences religieuses, mais ce ne sont pas des chants religieux, donc il enveloppe charnellement grâce à un timbre riche et bien sûr savamment vocalisé. Alors ces chants polyphoniques lyriques, ces chants d'amour sont les plus anciens que nous puissions entendre. Alors les textes originaux sont souvent érotiques et à la limite parfois même de la paillardise. La censure imposée à l'Albanie sous les différents régimes totalitaires ont obligé le peuple à en transformer officiellement, pourrait-on dire, donc les paroles. Et les textes originaux sont repris en leur vigueur première au cours des fêtes familiales, bien sûr. Ils sont considérés comme étant la source de la polyphonie albanaise. Et celle-ci, donc, bien sûr, prend son ampleur et sa virtuosité avec les chants épicaux historiques qui se développent au début du XVIIe siècle, en plein cœur de la résistance albanaise contre l'occupation ottomane. Le sud de l'Albanie, particulièrement la région de Vlora, Saranda et Gjirokastër, est le berceau de cette polyphonie à trois, mais surtout à quatre voix. Surtout à quatre voix, qui trouve ici l'un des développements les plus riches donc, d'Europe. Dans la polyphonie à quatre voix, chaque ensemble est constitué donc, de quatre solistes, comme je vous l'ai indiqué. Alors je ne vais peut-être pas vous donner le curriculum vitae de chacun de ces artistes, ce sont vraiment d'excellents artistes. Nous avons donc Nico Vasile qui est basse-baryton, il est choriste de l'ensemble, il est lui le rendeur, c'est le kitiesi, c'est le rendeur. Le timbre de sa voix est chaleureux, donc profond. Gramos Gini possède une voix aérienne et musicale, parfaite pour son rôle de pritesi, de coupeur. Nous avons Edmond Lila, le ténor, et il est choriste à l'opéra, lui. Un grand professionnel, c'est le Hedesi, c'est le lanceur. Il maîtrise la technique de l'augmentation vocale. Et sa voix enrichit et embellit les chants, leur donnant leur originalité. Cesai Kelici est ténor choriste, c'est un ex-danseur de l'ensemble populaire d'État également. Sa voix posée naturellement est puissante et cristalline. Donc il domine, lui, le répertoire du centre et du nord de l'Albanie, contrairement à notre soliste, la seule femme de cet ensemble. Hilbert Gini, basse-baryton et chanteur soliste de l'opéra également. Donc vous voyez tous et toutes sans cesse, ont vraiment une force, une tradition, un amour de ces chants qui fait que on ne peut que les écouter avec plaisir. Et le dernier, Luan Sula, est également basse-baryton, c'est également un choriste de l'opéra. Donc ce groupe est issu
parmi d'autres de chanteurs de l'opéra. Alors nous allons entendre plusieurs chants, comme je vous le disais, pour ne pas interrompre, on pourrait parler longuement de cette musique traditionnelle albanaise, tant il y a tant à dire, on pourrait en faire une conférence, je pourrais même passer l'heure à vous parler de ces musiques-là que vous connaissez, puisque, comme je le dis, pour ceux qui sont fidèles, eh bien nous en avons déjà diffusé des musiques, des polyphonies et autres. Nous allons entendre tout d'abord, mes amis, je suis resté au loin, je vous passe mes lectures de l'albanais, les titres en albanais, mais je crois que j'en suis très loin. C'est une élégie épique, historique, à trois voix, du début du XVIIe siècle. Comme je vous le disais tout à l'heure, c'est vraiment l'âge d'or des polyphonies albanaises de la région de Skapar du Sud. Nous entendrons ensuite une perdrime à réveiller, chant polyphonique lyrique à quatre voix, du début du XXe siècle, donc beaucoup plus récent, également du sud de la région de Himala. C'est un chant d'éloge à la beauté des femmes de l'Abira, dont les joues ont le rouge des grenades. Leurs sourcils sont fins, leurs cheveux soyeux sont parfumés comme la rose. Alors la région de l'Abira, c'est une grande, grande région regroupant les villes de Vlora, d'Himara, de Saranda, dont j'ai parlé déjà. Nous entendrons ensuite « Lorsque tu passais entre les tombes », chant humoristique, curieusement, du début du XXe siècle de la région de Skapar. « Lorsque tu passais entre les tombes en balayant le sol de ta robe, tu faisais ressusciter les morts et mourir totalement les vivants. » Il faut dire que la tradition est restée vivace. C'est un pays longtemps, longtemps isolé, à l'abri de toute influence extérieure, on va dire. Et puis nous entendrons ensuite de nouveau une histoire de perdrix. Tiens, la perdrix humide de Rosé, c'est un chant polyphonique lyrique à quatre voix de la région de Vlora. Alors perdrix sautillant dans la rosée, l'air, aman, aman, tu es venu baigné de moiteur, t'as vu la mer en remous, ah si j'étais un jeune homme, etc., dans mes vagues, je t'emporterai. Voilà, et puis après pour la suite, eh bien nous verrons, mais déjà, écoutons ces chants, vous verrez, vous aurez certainement beaucoup, beaucoup de bonheur.

C'est ainsi que se termine notre récital avec l'ensemble Tirana d'Albanie. Eh bien, nous avons entendu tout ce que je vous avais promis d'entendre. Mes amis, je suis resté au loin, une perdrix m'a réveillé. Lorsque tu passais entre les tombes, la perdrix humide de rosée. Sinon de l'Ab est un titre que je ne vous avais pas annoncé. C'est un chant polyphonique épico-historique du début du XVIIe siècle à quatre voix de la région de Gyrkoskara, dans le sud. Et puis nous avons entendu là-bas dans les prés un chant polyphonique lyrique à trois voix de la région de Skrapar, dans le sud. Nous aurons peut-être l'occasion d'entendre lors d'une prochaine émission un chant ou deux de ces polyphonies albanaises. Pour terminer l'émission, je vous avais proposé un ensemble polyphonique de Sardaigne. Eh bien, j'ai finalement effectivement choisi les ténors de Biti, qui sont Daniel Cosselu, falsetto, Piero Sanna falsetto, Tancredi Tucconi, bariton et Batore Salvatore Bandino, basse gutturale. Alors ce sont des chants sardes qui nous viennent donc de Biti, qui est une petite région donc en Sardaigne, en plein cœur des montagnes, et qui fait revivre qui n'a pas cessé de faire vivre, devrais-je dire, ces traditions polyphoniques. Et nous allons tout de suite les écouter avec plaisir dans un premier titre. La pochette est très jolie, donc on les voit. Bien sûr, sur la pochette et sur le dos de la pochette, bien, on a un troupeau de moutons, comme l'on en voit en Sardaigne. Oui, je les avais rencontrés, vous disais-je aussi, plus tôt qu'à l'Alhambra, à Genève, lors d'une soirée organisée par les ateliers d'ethnomusique. Et il y avait trois groupes là, et ceux-là étaient finalement les moins connus, et c'est ceux qui ont remporté vraiment sans doute aucun, qui ont remporté vraiment la palme de popularité, tant ils étaient dynamiques, toniques, des personnes plutôt âgées, mais d'une telle vigueur, d'une telle force. Nous allons entendre tout de suite un canto à ballo serio, sous bando universal, et puis peut-être si nous avons le temps ensuite, mutos.

C'est avec ce titre, ces deux titres des ténors de Bitti, Remunu et Loku, et bien que je vous quitte. Voilà, c'est fini pour aujourd'hui, pour cette émission. À bientôt.

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1: Dès les premières secondes, vous allez reconnaître le nom du compositeur. Je ne vous dis rien du tout, sauf que, petit indice, l'œuvre qu'il a composée s'intitule « Samson ». Voici les interprètes, Kathleen Battle, soprano, Wynton Marsalis, trompette.

0: Évidemment, vous l'avez tous deviné, c'était signé Händel, oui, le grand Georg Friedrich Händel, dans cet extrait de Samson, son oratorio. Et nous avons entendu la soprano Kathleen Bettel et le trompettiste Wynton Marsalis.
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1: Je vous invite à découvrir ou redécouvrir l'un des thèmes les plus inspirés de la musique russe. Le premier mouvement du concerto numéro 3 en ré mineur opus 30 de Serge Rachmaninov, concerto pour piano avec Yon Nakamatsu au piano et Christophe Siman qui dirige le Rochester Philharmonic Orchestra. Premier mouvement s'intitule Allegro ma non tanto.

0: C'était le premier mouvement du concerto numéro 3 pour piano et orchestre en ré mineur opus 30 de Serge Rachmaninoff avec le pianiste Yon Nakamatsu, accompagné par le Rochester Philharmonic Orchestra que dirigeait Christopher Seaman.
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2: Bonjour, alors pour cette petite chronique Muscler votre cerveau, aujourd'hui je voudrais vous parler d'une des 10 erreurs de raisonnement qui existent et qui s'appelle les fausses obligations en français. Alors en anglais on dit masturbation ou des shoulding. Donc ça c'est des espèces de contraintes internes qu'on a où on s'est dit toujours des il faut, je dois, j'aurais dû, il aurait fallu. Mais ça peut être aussi envers les autres quand même, il aurait pu, il devrait. Donc ça, c'est ce qu'on appelle des erreurs de raisonnement, parce qu'en fait, on va se mettre la pression sans même s'en rendre compte. Par exemple, je dois faire ça pour les autres, ou il faut que j'y arrive, il faut que je sois bien, il faut que je me concentre. Alors, évidemment, plus on se dit « il faut », plus on se fout la pression, moins on y arrive. Moi, je prends souvent l'exemple au cabinet de dire, par exemple, je vais vous demander « ne pensez pas », donc là, c'est « il faut pas ». Il ne faut pas penser à une deux chevaux rouges, par exemple. Ne pensez pas à cette deux chevaux rouges, ok? Vous n'y pensez pas, là, vous ne la voyez pas, la deux chevaux rouges. Surtout, n'y pensez pas. Évidemment, on va penser qu'à ça. C'est un petit peu ce qu'on appelle les restrictions cognitives qui s'activent beaucoup dans les régimes. Par exemple, si je me dis, aujourd'hui, j'arrête les sucreries. Fini, plus de sucreries, plus de glace pour moi, surtout pas les Ben & Jerry's. Oups, je ne vais pas faire de pub. Bon, j'aime pas ça. Évidemment, les seuls jours où je me dis ça, je ne pense qu'à ça. Vous savez, comme les spots publicitaires, ça clignote devant mes yeux, je ne pense qu'à ça, qu'à ça. Tant que j'ai pas rassasié mon besoin de sucre, ça se calme pas. Donc, conclusion, plus on se dit il faut, je dois, et plus finalement on ne pense qu'à ça et ça ne marche pas, on se fout la pression et on bloque l'énergie psychique. Alors ça peut être aussi envers les autres, hein, quand même, avec tout ce que j'ai fait pour lui, il pourrait faire ça pour moi. Non, on met des fausses obligations aux autres. Les autres, c'est pas parce qu'on fait pour eux qu'ils sont obligés de faire pour nous. Il y a des gens, ils fonctionnent que pour eux et c'est comme ça. Donc voilà, essayez de proscrire dans votre tête les masturbations et vous serez beaucoup plus léger.
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0: Nous rejoignons le monde de la musique dite spiritual, la musique traditionnelle, ici dans un arrangement de Moses Hogan, Didn't My Lord Deliver Daniel, avec l'ensemble A Company of Voices.

0: C'était un spiritual. Didn't My Lord Deliver Daniel? A Company of Voices interprétait cette pièce.
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1: À nouveau de la musique de chambre sur notre antenne avec Gérard Poulet au violon et Pascal Desvoyon au piano dans la sonate pour violon et piano de Francis Poulenc.

0: On retrouve bien là les sonorités de Francis Poulenc, ce compositeur français de la première partie du XXe siècle, une sonate qui a été composée entre 1943 et 1949. Nous avons retrouvé ici Gérard Poulet au violon et Pascal Dehoyon au piano.
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0: Nous retrouvons une fois encore la musique polyphonique à six voix sous la plume de Monteverdi. Ici interprétée par l'ensemble La Veneziana, nous redécouvrons Cor mio non mori e mori.

0: C'était un extrait du Quarto Libro del Madrigali de Claudio Monteverdi, interprété par l'ensemble La Veneziana.
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1: Un opéra sera donné ce lundi 18 mai à 19h30 au cinéma Les Arts de Montivilliers, La Flûte Enchantée. La Flûte Enchantée de Mozart, bien entendu, s'inspirant d'œuvres littéraires récentes pour le livret et d'un passage de La Passion selon saint Matthieu de Jean-Sébastien Bach pour le final de l'acte 2, La Flûte Enchantée est le dernier opéra de Mozart. Celui-ci meurt quelques semaines après la première représentation. Les thèmes abordés dans cet opéra sont pour beaucoup empruntés au rituel d'initiation de la franc-maçonnerie dont Mozart faisait partie. La Flûte Enchantée est un opéra et non un rituel déguisé. Cette œuvre s'adresse donc à tous, sûrement pour nous questionner sur nous-mêmes. Puisque nous avons un partenariat avec le cinéma Les Arts de Montivilliers, les auditeurs qui nous appelleront pourront obtenir 2 places gratuites dans la limite des places disponibles en nous appelant au 02 35 44 90 35 02 35 44 90 35.

Le compositeur Carl Nielsen a écrit une symphonie intitulée Sinfonia Espansivo. C'est la symphonie numéro 3. Nous écoutons le premier mouvement Allegro Espansivo sous la direction d'Herbert Bomstedt. C'est l'orchestre symphonique de San Francisco.

0: C'était le premier mouvement de la symphonie numéro 3 de Carl Nielsen. Cette symphonie porte un sous-titre, Symphonia Espansivo. C'était l'orchestre de San Francisco, l'orchestre symphonique de San Francisco, sous direction de Herbert Blomstedt.
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2: Les psaumes de David en musique, on aime vous les proposer dans notre émission. En plus, les interprétations sont d'extrême qualité. Ici, c'est le psaume 103. Bénis l'Éternel, mon âme, et tout ce qui est en moi, bénis son saint nom. Heinrich Schütz est l'auteur de cette superbe musique.

0: C'était la musique de chute dans un des psaumes de David, le psaume 103, Mon âme bénit l'Éternel.
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1: C'est pas faux. 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
2: Moi, j'ai tellement souffert de la peur de la solitude. Ça m'a fait rentrer dans toutes sortes de comportements qui m'ont beaucoup gâché la vie. Et je crois que beaucoup de gens souffrent de ça. Jusqu'à ce qu'on puisse découvrir que la solitude en elle-même n'existe pas à partir du moment où on devient croyant. L'incroyant est celui qui se croit seul et qui essaye de vivre sans Dieu, et désespérément de vivre sans Dieu. Et à un moment donné, il faut reconnaître qu'on ne peut pas vivre sans Dieu, il nous manque trop, mais il ne pourra nous rejoindre vraiment que quand on aura appris que la solitude en elle-même n'existe pas vraiment, puisque Dieu nous promet qu'il est là, il a toujours été là, il sera toujours là, que nous le sachions ou pas, que nous le reconnaissions ou pas, que nous le sentions ou pas.
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5: Tous les musiciens du monde entier auraient voulu composer une telle mélodie. Mais voilà, c'est Cimarosa qui a eu l'idée d'un si beau thème. Je vous invite à écouter ce concerto pour hautbois et orchestre.

0: C'était le concerto pour hautbois et orchestre de Domenico Cimarosa.
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0: L'environnement tout aquatique et liquidien que nous allons vous proposer, nous le devons au compositeur Karol Szymanowski dans La Fontaine d'Arethuse, pièce pour violon et piano, interprétée ici par Ulf Oechler et Michel Béroff.

0: C'était une pièce pour violon et piano, La Fontaine d'Arethuse, de Karol Szymanowski, avec Ulf Hofschler au violon, accompagné par Michel Béroff au piano.
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0: Un andante avec variation pour guitare et flûte. Une musique signée Rossini, interprétée par James Galway et Kazuhito Yamashita.

0: C'était un Andante con variazioni de Rossini, interprété ici par James Galway et Kazuhito Yamashita.
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1: Avec le compositeur anglais Edward Elgar, je vous invite à une sorte de pause ou une demi-pause, comme vous voudrez, avec cette élégie opus 58 par l'orchestre de chambre du Kremlin.

0: interprété par les musiciens de l'orchestre de chambre du Kremlin, c'était Élégie opus 58 de Édouard Elgar.
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3: Sénabou, le bec au hangar zéro qui se situe au Havre, 37 quai de la Saône, tous les mercredis, vous avez plusieurs rendez-vous.
4: Et oui, tous les mercredis, on se retrouve en hangar. On débute la journée du coup avec un petit déj solidaire à 9h30, donc c'est gratuit. Vous venez boire un café avec nous, discuter et prendre votre petit déjeuner gratuitement, donc viennoiserie, pâtisserie. Il y a pas mal de choses que Ella Chantigaspi récupère pour les distribuer. Ensuite, on propose du coup l'après-midi des ateliers. Donc il y aura l'atelier macramé, l'atelier adulte-enfant et l'atelier dessin. Donc ces ateliers-là sont de 15h à 17h et sont à prix libre. Pour l'atelier macramé et l'atelier dessin, ce sera des ateliers gratuits car c'est dans le cadre de l'appel à projet que nous avons fait. Et ensuite, on va retrouver également la musique irlandaise. Donc ça, ce sera à partir de 17h30 et jusqu'à 19h et c'est gratuit.
3: Tous les mercredis.
4: Tous les mercredis, et parfois il y a même des danseurs qui viennent danser sur la musique irlandaise.
3: Donc on a tous les rendez-vous. De toute façon, vous avez un site internet qui est complet où on retrouve un certain nombre de renseignements. Il y a même un numéro de téléphone 02 32 92 68 51 où on peut vous contacter pour avoir des infos. Et on peut venir de toute façon même toute la semaine puisque c'est ouvert de quelle heure à quelle heure ?
4: De 9h à 17h toute la semaine et du jeudi au samedi, ça ferme à 1h30 avec les événements, selon les événements.
3: Bon, en tous les cas, le mercredi, on sait qu'on peut avoir un petit déjeuner citoyen.
4: C'est bien ça.

Je vous invite à écouter une musique très populaire, magnifique, tellement chantante. Nous partons en Italie avec le compositeur Ernesto De Curtis et nous écoutons Torna a Sorrento, Reviens à Sorrente. Le texte du début indique Vois comme la mer est belle, elle respire l'amour, comme toi pour qui te contemple et tout éveillé croit rêver. C'est le ténor Vittorio Grigolo qui interprète cette pièce.

0: C'était par le Dolmetsch Ensemble, une suite en do majeur pour flûte à bec de Jean Hotteterr.
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0: C'était d'Antonio Vivaldi la sonate en sol majeur RV 59 pour flûte à bec, viol et continuo.
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0: Dans les évangiles, il y a un passage qui a été mis en musique des centaines, voire des milliers de fois. C'est le fameux Magnificat. Dans l'évangile de Luc, on retrouve ce texte « Mon âme exalte le Seigneur et mon esprit se réjouit en Dieu, mon Sauveur ». Nous entendons ici une œuvre polyphonique, plusieurs voix qui se retrouvent ensemble pour magnifier ce moment particulier. C'est la musique de Jan Peterson Zwelinck avec l'ensemble Capella Amsterdam dirigé par Daniel Reuss.

0: Sur les paroles « Mon âme exalte le Seigneur et mon esprit se réjouit en Dieu », le célèbre Magnificat, donc, c'était sur la musique de Jan Peterson Svelink.
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0: Bonjour, alors aujourd'hui j'aimerais vous parler de l'activité physique. Trop souvent on a dissocié le cerveau avec le corps et on pense qu'on a une activité intellectuelle en haut du corps et qu'on peut bouger son corps ensuite, et voilà. En fait, les deux sont liés, c'est-à-dire que l'activité physique quotidienne, alors modérée, pondérée, est excellente pour notre cerveau. C'est-à-dire que ça va oxygéner le cerveau, ça va créer des endorphines et ça va densifier les connexions neuronales. Ce sont des effets qui sont vraiment prouvés. Alors quand on parle d'activité physique plus que de sport, l'intérêt c'est vraiment de trouver une activité qui vous fasse plaisir et que vous puissiez pratiquer un peu tous les jours. Alors ça peut être des choses comme le jardinage, ça peut être la marche, privilégier un peu de marche plutôt que de prendre la voiture sur tout votre trajet, de prendre les escaliers plutôt que de prendre l'ascenseur, voilà, un petit peu de yoga, d'aller au travail en vélo ou de faire vos déplacements loisirs en vélo. Privilégiez vraiment une activité physique qui vous apporte du plaisir, parce que si vous fixez des objectifs trop élevés, par exemple, voilà, maintenant, je sais pas, c'est décidé, je reprends la salle de sport et qu'en fait vous aimez pas trop ça, bon ben vous allez tenir pendant un mois et puis ensuite vous allez plus arriver à vous motiver. Donc il faut vraiment quelque chose qui, quand vous le faites, vous fasse plaisir. Voilà, donc pensez bien aux effets positifs sur votre cerveau, que ce soit les activités de concentration, de mémorisation, mais aussi vous allez avoir un meilleur sommeil et votre cerveau va mieux réparer, puisque souvenez-vous que c'est la nuit, pendant la phase du sommeil paradoxal, que votre cerveau répare les activités de la journée. Donc prenez soin de lui et donnez-lui une activité physique oxygénante. Bon entraînement!
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2: Le compositeur Jan Vaclav Hugo Wojciech, né en 1791, mort en 1825, fut l'ami de Schubert et admiré par Beethoven. On le retrouve dans la vie musicale viennoise de l'époque. Il était enfant prodige du clavier. Voici de lui un rondo extrait du Quatuor opus 11.

0: interprété par le Cochin Quartet, c'était le rondo pour Quatuor à cordes, opus 11, de Jan Vaclav Hugo Wojciech.
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0: Parmi les compositeurs qui ont donné à la guitare ses lettres de noblesse, il faut nommer Fernando Sor, compositeur né en 1778, mort en 1839. Il a écrit très nombreuses œuvres pour cet instrument. Je vous invite à découvrir la Fantaisie et Menuet, interprétée ici par Julian Bream.

0: C'était la musique de Fernando Sor, Fantasy et Menuet.
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0: À présent, deux guitares au service de la musique baroque. Il s'agira naturellement de transcriptions d'œuvres pour le clavecin. Ici, duo pour deux guitares avec Sergio et Oder Assad. Et nous entendons la musique de François Coupre. Il s'agira du bas-volet flottant et du carillon de cithère.

0: C'était deux pièces pour le clavecin transcrites à la guitare, deux œuvres de François Couperin, interprétées par Sergio et Oder Assad.
1: Il est 6h, vous écoutez Albatros, et c'est Pierre Gallet qui nous rejoint pour votre émission « Un rien nous fait chanter ».
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4: Tout au long de cette émission, chanteuses et chanteurs se succéderont dans un parcours chanté, hommage à Alain Leprest. Bonjour à tous et bienvenue, que vous soyez simple curieux ou amoureux inconditionnel de la chanson française, je vous propose de commencer ce chemin musical en compagnie d'Amélie et Crayon.
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Adamo, l'Olivier. Tous les titres que nous entendons sont extraits d'un album intitulé « Chez le Prest, volume 2 ». À suivre, Anne Sylvestre.

0: Anne-Sylvestre Sarment. Nous devons l'interprétation de la prochaine chanson d'Alain Leprest, Les Tilleuls, à Clarica. Nous l'écoutons.
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Cet intermède musical ouvre notre séquence Chantons au cinéma. Extrait de la bande originale du film Zabriskie Point, je vous propose d'entendre Patti Page interpréter Tennessee Waltz.

0: Reprenons le cours de cet hommage aux chansons d'Alain Leprest en écoutant la belle voix d'Isabelle Maillero.
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Isabelle Maillerot, Bilou. Une chanson à venir que nous avons déjà passée sur cette antenne, le titre « La dame du dixième », Olivia Ruiz.

Olivia Ruiz, la dame du dixième. Un dernier titre de chanson d'Alain Leprest. Romain Didier en sera l'interprète. Nous écoutons « Je viens vous voir ».

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Au son d'une guitare mélancolique se profile notre séquence Chant d'ailleurs, destination la Bulgarie à la rencontre de Dimitar Gougov qui nous interprète Mitro le Mitro.

0: Ainsi s'achève Ariane nous fait chanter, une émission proposée par Pierre Gallet. Merci de votre fidélité, on se retrouve très vite. D'ici là, prenez bien soin de vous.
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1: Bonjour, c'est Portrait, une émission proposée et animée par Claire-Lise Chaubelet.
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1: Savez-vous qu'au Havre, nous avons une toute jeune capitaine de 25 ans, une ravissante jeune femme qui est notre invitée aujourd'hui, Marie-Océane Dietz, bonjour. Vous avez un prénom prédestiné et pourtant, ce n'est pas par là que vous vouliez commencer, que vous avez débuté en tout cas, puisque vous avez commencé par faire du droit.
3: Tout à fait. En effet, oui, j'ai commencé à la sortie de mes études en Auvergne à faire une fac de droit spécialisée dans le droit pénal. Et à la fin de ma licence, il s'est avéré que les horizons offerts par la mer étaient beaucoup plus opportuns pour moi et beaucoup plus en adéquation avec, avec mes envies et mes ambitions. Et donc j'ai opéré un virage à 180 degrés. Un grand virement de bord pour devenir aujourd'hui marin de profession.
1: Alors, vous qui nous écoutez, je vais juste vous raconter pour l'anecdote comment j'ai eu l'idée d'inviter cette jeune femme au micro aujourd'hui. Eh bien, j'ai fait la visite du port en bateau, la visite du port du Havre. Et en fait, j'ai trouvé qu'elle avait une aisance formidable, qu'elle parle à livre ouvert de tout ce que nous voyons durant la visite, qu'on voit des grands bateaux. Alors, on passe au pied et on a l'impression d'être des Playmobil dans une petite coquille de noix face à des gros navires, des porte-conteneurs, etc. Et puis, elle nous a expliqué tout en détail. Alors, je suis allée voir quand même dans la cabine parce que je me suis dit, elle doit lire un truc. Enfin, ça ne s'entend pas qu'elle lit. Et non, elle ne lit pas. C'est tout est de, comme ça, au fur et à mesure, elle improvise. Et vous improvisez, Marie-Océane, parce que, évidemment, à chaque visite, c'est différent.
3: Tout à fait. Au fil de l'eau, au fil des bateaux, au fil de la vie, de la météo, du port, on est au cœur d'un lieu qui est intrinsèquement vivant, ce port du Havre. C'est des gens, des navires, des horizons. Et donc, on improvise avec ce qu'on voit, ce qu'on découvre, ce qui nous attire l'œil et ce qui pourrait interpeller nos visiteurs.
1: Alors, on va écouter un petit extrait. On vous entend là, c'est en direct live. Hein. Vous ne saviez pas que je vous enregistrais, mais je ne savais pas que j'allais vous inviter non plus dans cette émission. Mais c'est devenu une évidence au fur et à mesure de cette balade en bateau qui dure une heure. Et d'ailleurs, pour visiter, eh bien, il suffit de taper Vedette Le Havre, c'est ça ?
3: Vedettebetsen.fr, tout à fait.
1: Et puis, on peut donc faire ça sur Internet. Et aussi, il y a un numéro de téléphone que vous allez trouver très facilement sur Internet. Donc, écoutons ce petit morceau, et puis juste après, eh bien, on va ouvrir ce gros livre que vous avez apporté.
4: Le bâtiment vitré que vous voyez, c'est le musée d'art moderne André Malraux, le MUMA. Ce MUMA abrite une importante collection d'œuvres d'art impressionnistes. Ces peintres qui se sont inspirés des lumières changeantes et de ces nuages bien particuliers chers à notre belle Normandie. D'ailleurs, pour les amateurs de peinture, n'hésitez pas à aller y faire un tour, cela vaut le coup d'œil. Et tant qu'à parler d'œil, cette statue sur l'esplanade, c'est un regard que la ville du Havre a toujours de tourner vers la mer. Une œuvre que l'on doit à Henri-Georges Adam, qui s'appelle Le Signal.
1: C'est Marie-Océane Dietz qui est notre invitée aujourd'hui. Dietz, j'ai dit Dietz, mais en fait c'est Dietz.
3: Dietz, ouais.
1: Dietz.
3: Dietz. Comme c'est à consonance germanique, on le dit à la française, ça marche aussi Dietz.
1: Ce gros livre que vous avez apporté, c'est quoi ? Qui vous l'a donné ? Et pourquoi il a autant d'importance pour vous ?
3: Ce livre que j'ai emmené, c'est un ancien code français et loi usuelle qui date de 1910. Et c'est un livre qui m'a été offert par une tante quand j'ai commencé mes études de droit.
1: Si on le décrit, c'est un livre qui est plus haut que large presque.
3: Tout à fait. Tout à fait.
1: Il est assez petit, comme, je ne sais pas moi, un livre de poche, on va dire. Mais par contre, il est très très épais, comme au moins 4 livres de poche, ou 5 peut-être, superposés.
3: Superposés, reliés à l'ancienne en cuir, donc c'est en lui-même un très bel objet. Et ce qui est assez merveilleux, c'est que ce livre qui codifie ce qui était en 1910 l'ensemble des lois qui régissaient quasiment la France, eh bien, tout tenait dans ce livre et c'était véritablement la Bible des juristes. Et quand on le feuillette, alors c'est en effet très technique, hein, puisque c'était un livre destiné à l'usage, mais C'est un reflet aussi d'une société d'époque avec notamment des questions sur le droit des personnes, la place notamment de la femme dans la société, du rôle familial, etc., qui était reflété à travers ces lois. Et c'est un objet qui est assez étonnant.
1: Lorsque nous avons préparé cette émission, Marie-Océane Guest, vous avez fait un geste comme si vous empiliez devant vous des grands bouquins et vous avez dit que aujourd'hui, ce petit livre-là était remplacé par le code.
3: On a le code civil, on va avoir le code pénal, on va avoir les différents codes de procédure, on va avoir les codes de droit ruraux, on va avoir le code de la route. C'est vrai que celui-là, il parle un peu à tout le monde, mais il est matérialisé à chaque fois par des livres de proportionné à peu près de cette taille-là, mais c'est des dizaines, voire des centaines aujourd'hui de codes et de normes qui s'intercommuniquent et qui régissent notre vie quotidienne.
1: Alors j'imagine que ça vous est encore très utile, tout ce que vous avez appris durant ces études de droit, mais qu'est-ce qui vous a poussé finalement à changer de direction à ce point pour voir d'autres horizons ?
3: Dans la filiale que j'avais choisie, qui était droit pénal et procédure, c'était la voie royale pour accéder ensuite au master et à tout ce qui était carrière judiciaire, dans le sens l'avocature, la magistrature, etc., qui sont des carrières qui sont par nature assez complexes et élitistes. Je n'enlève rien à ceux qui font ces métiers-là, mais il faut être passionné et faire une forme de sacrifice. Moi, je le vois comme un sacrifice personnel de se consacrer uniquement au droit. C'est quand un avocat est avocat, il est du matin au soir, même la nuit, etc. Et donc, c'était des carrières qui impliquaient trop et qui ne correspondaient pas à ma vision de la vie, avec des métiers qui sont assez, je ne vais pas dire monovalents, mais l'essentiel du métier est quand même d'être dans un bureau, de recevoir des gens et puis de plancher sur des dossiers, des choses comme ça. Sachant que moi, je ne me voyais pas immobile dans mon métier. Il fallait que je bouge, que je pratique, que je sois polyvalente. Et donc, en fait, en avançant dans mes études, eh bien, c'est quelque chose qui, du coup, ne correspondait pas, tout simplement.
1: Vous êtes capitaine. C'est ce que vous dites lorsque vous rencontrez quelqu'un. Vous dites « capitaine d'une vedette à passagers ».
3: Tout à fait. C'est le nom du type de bateau sur lequel je navigue. Parce que quand on se présente comme capitaine, tout de suite les gens vont avoir l'image plutôt d'un capitaine de porte-conteneurs, d'un paquebot, etc. Moi je suis capitaine d'une petite unité, d'un petit bateau avec un petit équipage, mais qui du coup implique aussi tout un tas de responsabilités, etc. Mais qui du coup est plus à taille humaine et au contact des gens.
1: Marie-Océane Diet, vous êtes maître à bord, c'est ce que vous m'avez dit. Alors comment on fait pour se faire obéir, respecter, d'un équipage qui est principalement masculin ?
3: Essentiellement masculin dans les navigants. On est une petite société, mais je suis la seule femme navigante. C'est des métiers qui sont des métiers d'expérience. Donc il faut faire pas mal de choses avant, vivre des situations, s'en sortir. Et puis ensuite, petit à petit, on gagne en assurance. Et donc en fait, quand on a confiance en soi, eh bien on emmène à nous suivre. Après, c'est évidemment un endroit où il faut faire ses preuves. Et surtout, au maximum, surtout en tant que femme au milieu d'un milieu d'hommes, montrer le moins possible nos failles et avancer droit. Mais là où on a énormément de chance, c'est que je suis quand même entourée par des gens qui sont très ouverts et donc qui laissent cette chance.
1: Les choses changent petit à petit, évoluent ?
3: Tout à fait. Tout à fait, on a de plus en plus de femmes marins, de femmes officières, ça se développe de plus en plus, et puis c'est en corrélation aussi avec une société qui évolue, avec une place de la femme qui est beaucoup moins centrée sur, j'exagère un petit peu, mais la femme à la maison, à la cuisine, qui élève les enfants. De plus en plus, c'est normal qu'une femme soit carriériste, avance dans la vie et des métiers à responsabilité.
1: Quelle est la formation qu'il faut avoir ? Alors, on parle de l'Hydro ici, de l'ENSM, École Nationale Supérieure de la Marine ?
3: De la Marine Marchande, oui.
1: Marine Marchande, ici au Havre. Il y en a une autre à Marseille.
3: Tout à fait.
1: Voilà, est-ce que c'est la seule direction qu'on peut prendre ou est-ce qu'il y a d'autres écoles en parallèle ?
3: Alors, c'est la voie pour accéder à ce qu'on appelle le long cours, donc les grands navires où on part longtemps, loin, entre autres. Il y a aussi, avec du coup, des diplômes de capitaine pour des gros bateaux, pour le coup.
1: C'est quoi un gros bateau ?
3: Un gros bateau, ça va être des navires qui vont faire plus de 100 mètres de long, par exemple. Après, il peut y avoir aussi, je pense au remorqueur, là, ça va être pas forcément un gros navire, mais ça va être un navire qui va être puissant. Et donc, dans ces cas-là, il faut avoir des diplômes qui soient un petit peu plus élevés. C'est pas mon cas. Comme je disais tout à l'heure, j'ai commencé par faire du droit, je me suis reconvertie et donc je suis passée par la petite porte. On peut accéder au même, à la fin de carrière, au même échelon, mais on retourne à l'école régulièrement, on pratique. Et donc moi j'ai commencé par un CAP de matelot de pont avec un diplôme de mécanicien 250 kW, terme technique pour dire qu'on est motoriste, on est polyvalent sur notre navire.
1: On fait l'entretien. Vous savez réparer le moteur ?
3: Entretenir, plus okay. que réparer. Je sais à quoi correspondent les différentes choses et donc voir s'il va bien, pas bien, faire quelques petites choses. Et puis, au demeurant, pouvoir être l'interlocuteur de la même manière que si un jour on a un pépin, on appelle les pompiers, on est formé pour expliquer la situation, décrire précisément la victime. Eh bien, c'est la même chose chez décrire précisément qu'est-ce qui ne va pas pour guider vers quelqu'un qui, lui, par contre, est mécanicien réparateur. On va dire.
1: Alors, à vous qui nous écoutez, lorsque nous avons préparé l'émission avec Marie-Océane, j'ai vu qu'elle avait une jolie manucure, une French sur ses mains, mais qu'en en fait, il y avait, du cambouis, des choses comme ça sous ses ongles, parce que je pense que vous avez dû farfouiller dans le moteur.
3: Oui, tous les jours.
1: D'accord.
3: Tous les jours. Non pas qu'il ne va pas bien, bien au contraire, mais on fait les niveaux, on met un coup de nettoyage pour s'assurer qu'il n'y ait pas potentiellement par la suite une fuite ou quelque chose comme ça, on les bichonne.
1: Alors, vous nous avez apporté des photos et il s'agit d'une photo assez extraordinaire. Figurez-vous que elle m'a fait penser quelque part à la photo que nous avons qui est à l'intérieur de l'invitation du MUMA pour la nouvelle exposition Paquebot, dont je vais vous parler aussi lors d'une prochaine émission, puisque je vais faire un reportage pour cette exposition qui a lieu jusqu'au 21 septembre. Et on voit à l'intérieur, je ne sais pas comment ça s'appelle, ces grosses hélices-là qui sont... représenté sur cette image, mais en tout cas, sur la vôtre, on vous voit avec une espèce de seau gigantesque derrière, un navire, avec une grosse boule devant. Je vais faire la maligne parce que vous me l'avez dit, mais ça s'appelle un bulbe, donc ce truc tout rouge là. Et puis, vous êtes dessous, toute petite, habillée en couleur fluo, puisque c'est une combinaison.
3: C'est ça, sur les ferries, on est en tenue de haute visibilité, puisque là, on était dans ce qu'on appelle un dock à sec, donc le bateau est sorti de l'eau, il est posé sur des cales, et donc pour se balader dans le dock, pour qu'on nous voit de loin, on est donc en jaune fluo, et également le matelot sur un ferry, et aussi en tenue de haute visibilité, puisqu'un ferry, par nature, c'est un navire qui emmène des véhicules et des gens. Sauf que quand on est dans les garages, comme quand on est dans un parking souterrain, on se voit mal et ça serait dommage d'avoir un accident, de se faire renverser. Donc, on est tout le temps déguisé en Playmobil, comme ça.
1: Alors, cette photo, elle est assez géniale parce qu'on voit en effet la coque du bateau en contre-plongée. On le voit effectivement à l'intérieur de ce dock, de ce plateau, en fait, qui revient à la surface. Je crois avoir me souvenir qu'on vidait des balastres. C'est ça ? Elles sont remplies d'eau de mer et puis en les vidant, du coup, ça revient à la surface.
3: C'est ça. En fait, pour mettre un bateau à sec, on va le faire rentrer dans une forme, dans un petit bassin. Le dock est coulé. Des cales ont été pré-mises en place pour être au niveau de la quille. La quille, c'est la partie centrale au fond, en bas de la coque du navire, qui est renforcée un peu plus lourde pour aider à l'équilibre. Et en fait, on vient entrer le navire dans le dock. Et petit à petit, en effet, on déballasse. Donc, on vide les caissons d'eau de mer qui sont... dans cette partie métallique, en fait, c'est un énorme plateau de plusieurs centaines de mètres qui vient petit à petit flotter et faire flotter surtout le navire. Et on le sort comme ça de l'eau. Et le jour où on veut le remettre à l'eau, eh bien, on recoule tout simplement le plateau, le dock. Et puis le bateau ressort, on ouvre la porte.
1: Et on le voit là avec un merveilleux ciel bleu devant. Elle est exceptionnelle, cette photo. Mais vous avez vraiment bien fait de la choisir.
3: Ouais, ciel bleu en janvier au Danemark. Donc assez exceptionnel. Il faisait très froid, mais c'était très chouette.
1: C'est quoi les difficultés les plus importantes au quotidien quand on navigue dans ce genre de choses ?
3: Chaque navire va avoir ses caractéristiques, ses complexités. Sur les ferries, par exemple, le matelot va être une de ses missions principales, ça va être l'amarrage du navire, donc envoyer ces énormes cordages qui attachent le navire au quai et qui l'immobilise et le sécurise.
1: C'est là que les lamaneurs...
3: Les lamaneurs, oui, c'est le corps de métier qui intervient depuis les quais pour réceptionner les amarres et les mettre sur les caplets, sur les bites d'amarrage, justement. Et en fait, on travaille de concert avec eux, mais on va travailler avec des treuils qui sont absolument énormes, avec des tensions qui sont incroyables. Imaginez un bateau de plusieurs centaines de milliers de tonnes. Forcément, on ne va pas l'amarrer avec de la ficelle à rôti. Et donc, forcément, bah, les contraintes, c'est que ça va être assez lourd, même si bon, on est aidé par les treuils, etc. Mais c'est de la manutention, et puis c'est surtout bah, être attentif à tout ce qui nous entoure, à nous, mais surtout à nos collègues. Être sûr qu'il bah, ne va pas avoir le pied au mauvais endroit, être, quand on va envoyer la mare, puisqu'il pourrait partir avec. Enfin, voilà. C'est, sur les ferries, en tout cas, une, parmi les difficultés, c'était ça. Et puis après, on est aussi confronté aux éléments. L'hiver, la plage de manœuvre est exposée, bah, il pleut, il vente, il neige... on doit y être et puis on n'a pas le choix, quoi.
1: On va écouter à nouveau un petit morceau d'enregistrement que j'ai pu faire en douce sur le bateau lorsque vous commentez cette visite du Havre.
4: Puisqu'elle avait dû à la base être éphémère, démantelée à la fin de l'été, mais les Havrais l'ont adorée. On a donc décidé de la conserver, cette œuvre que l'on doit à Vincent Galivet. Et sur notre bâbord, le terminal croisière du Havre qui est en train de... tribord, pardon, sur notre droite, qui est en train de faire peau neuve, grande avancée majeure. On est en train d'électrifier les quais, notamment en plus de reconstruire la gare maritime. Le but étant de permettre aux énormes paquebots de se connecter au réseau électrifié terrestre, évitant ainsi qu'ils ne produisent eux-mêmes leur énergie, parce qu'on est des groupes électrogènes qui sont très gourmands et très producteurs de CO2. C'était pas loin de 10 tonnes de CO2 qui étaient relâchées dans l'atmosphère par escale de la vire. Et oui, il en faut de l'énergie pour faire illuminer les centaines de millions d'ampoules qui éclairent à la fois les cabines, les salles de spectacle, de restaurants, également les chauffer, les piscines, les spas. Il y a même des paquebots qui disposent de leur propre patinoire. Bref, ce sont de véritables villes flottantes, très gourmandes en énergie, et qui désormais eh bien, vont apporter une grande bouffée d'air frais, tant à la fois aux poumons des Havrais que aux poumons de la planète.
1: Et voilà, et on va pouvoir maintenant expliquer petit à petit, Marie-Océane Dietz, comment les choses se font pour vous, comment vous improvisez, comment vous réactualisez vos connaissances et qu'est-ce qui vous plaît le plus?
3: Alors, comment on improvise, comment on actualise? Bah, on est en, disons, en veille constante, ça c'est un principe juridique, la veille juridique, on suit les évolutions normatives, et bien là c'est la même chose, on suit les avancées sur le port, les nouveautés, l'actualité maritime générale. Ce qui permet d'être au plus juste avec les choses et avec les évolutions, en suivant Aropaport, par exemple, des choses comme ça, en se rencontrant avec des divers intervenants, que ce soit quand les dockers viennent à bord, quand on va avoir des entreprises du monde maritime qui viennent, ou simplement se rencontrer entre marins, où on échange sur bah, des nouveautés, des améliorations, tout ce qui fait la vie maritime, finalement. Donc c'est beaucoup d'échanges, et puis ça permet du coup d'être au plus juste et au plus pertinent quand on va présenter aux gens.
1: Oui, d'être complètement circonstancié en fonction de ce que vous voyez finalement, puisque c'est ce que vous voyez que vous nous racontez, nous, passagers. Est-ce que vous pensez que ça peut être remplacé par l'IA un jour, ou en tout cas par des audioguides?
3: Non, parce qu'on n'aurait pas ce côté spontané, naturel, cette adaptation au public aussi, puisqu'on a tout public qui vient à bord. Ça va du petit maternel qui va faire la promenade en mer, à qui, si on commence à lui expliquer... pourquoi le conteneur tient sur le bateau et que c'est des éléments techniques, là on va le perdre. Alors que si on lui dit que dans les boîtes il y a leurs jouets et puis des Smarties, ils vont être aux anges. Donc ce côté intrinsèquement vivant, ce côté de... on est, même si je ne parle pas directement avec les gens, mais je m'adresse à eux. Et donc bah, pour ça, je ne vois pas comment une intelligence artificielle pourrait percevoir ça.
1: Alors, vous nous avez apporté une seconde photo, ici, et là, c'est... je vous laisse la décrire, je dis rien.
3: C'est une photo de mon conjoint, mon futur mari, l'année prochaine, avec notre petite pouliche et notre chat. C'est un peu notre famille, finalement. Alors, évidemment, c'est notre petit monde, notre univers, dans notre campagne, donc proche de la mer, mais pas complètement, dans notre petite bulle.
1: Alors, votre conjoint se prénomme Ramsès. Qu'est-ce qu'il fait, lui?
3: Lui, il a été marin-pêcheur. Il est marin dans l'âme. Je pense qu'il a plus d'eau de mer qui coule dans ses veines que de sang, concrètement. On ne peut pas l'éloigner à plus de 500 mètres de la mer. C'est son ADN. Et aujourd'hui, il est directeur de l'école de voile d'Étretat, où il partage également sa passion de la Normandie, du monde maritime, avec les gens via la voile et puis aussi des promenades au pied des falaises.
1: Nous allons écouter un deuxième intermède, cette fois-ci c'est un intermède musical. Il s'agit d'une chanson de Diane Tell, évidemment, vous vous en doutez. Si j'étais un homme, écoutez bien les paroles.

0: C'est Marie-Océane Dietz qui est notre invitée aujourd'hui. J'arrive pas à dire Dietz, en fait. Quand je relis votre nom, je le prononce à la française. Je suis vraiment navrée. Est-ce qu'il faut être un homme pour être capitaine, Marie-Océane?
1: Bien au contraire que non. Un peu de mixité fait absolument pas de mal. Et aujourd'hui, les métiers ont tellement évolué que être femme ou homme, ça change pas grand-chose. Si tant est qu'il faut quand même avoir suffisamment d'aplomb. Ça reste encore un milieu masculin, donc il faut réussir à faire son trou, faire sa place. Mais je me souviens que cette musique m'avait interloquée petite, alors qu'il n'était absolument pas question d'évoquer une carrière maritime. Mais enfant, j'avais entendu ça, et le « si j'étais un homme » m'avait marqué, en me disant que en fait, finalement, il y avait des métiers d'hommes, il y avait des métiers de femmes, mais je ne me reconnaissais pas forcément dans ce qui était censé être, dans l'image d'un enfant, les métiers de femmes, une maîtresse d'école ou quelque chose comme ça. Je m'y voyais pas du tout.
0: Quel genre d'enfant étiez-vous ?
1: Assez solitaire. Alors, avec des copains, certes, mais j'aimais bien avoir mon petit monde. Passionné, surtout, de tout. Passionné de cheval, passionné d'escalade, passionné d'extérieur. Des sports où on est certes en équipe, mais en fait, au final, face à l'effort, on est quand même seul. Et une enfant vivante, on va dire.
0: Que pensent vos parents de ce que vous faites aujourd'hui ?
1: Je pense qu'ils sont plutôt fiers. Ils avaient été, je pense, même s'ils ne l'ont pas forcément montré, assez étonnés, peut-être même inquiets de me voir prendre ce virage. Quand on explique à ses parents qu'on quitte une licence de droit où on était plutôt bien placé dans le peloton, disons, pour passer un CAP de matelot, l'inquiétude peut être présente. Mais ils m'ont quand même toujours soutenue sans rien me montrer, en tout cas. Et donc, de fait, quelque part, ils m'ont encouragée. Et je pense qu'aujourd'hui, j'ai une place qui est assez enviable, disons.
0: C'est pour ça que votre témoignage est important à notre micro. Parce que justement, pour les personnes qui nous écoutent et qui ont peut-être un doute dans l'accompagnement de leurs enfants ou petits-enfants, eh bien, voilà. C'est pas la première fois que j'ai un invité qui a changé du tout au tout ou qui a décidé de faire quelque chose pour lequel ses parents avaient des inquiétudes et puis qui a réussi.
1: C'est ça. Il faut, après, c'est vrai que ça n'a pas toujours été facile, il faut se donner les moyens, mais quand on se sent soutenu et épaulé, forcément ça donne plus de force pour avancer et faire les choses.
0: Vous avez choisi, comme tous les invités de cette émission, des objets, des photos, des senteurs. Eh bien ici, vous avez choisi ce dessin que vous avez apporté, qui est encadré, et il s'agit d'un poisson.
1: Un poisson, tout à fait, que j'ai fait. À l'époque où j'ai commencé mon premier métier de marin professionnel, disons, c'était marin-pêcheur. J'ai fait ça quelques temps, et quand je revenais de mes marées, j'aimais à reproduire ce qu'on avait pu extirper de la mer à la sueur de notre front. Et là, j'ai choisi un Saint-Pierre, puisque c'est un poisson qui, quand on le voit sous les étals, et souvent les gens lui donnent la réputation d'être assez laid. Puisqu'il est gris,
0: mais il est
1: terne.
0: Très beau. Hein.
1: Et là, il est tel qu'il est quand il sort de l'eau. Donc un poisson qui est brillant, un poisson qui a des reflets jaunes, verts, et qui, quand il est vivant, il est superbe.
0: Qu'est-ce que vous pensez de la pêche intensive ? On en parle beaucoup en ce moment. Greenpeace en parle, mais aussi toutes sortes d'associations, Bloom par exemple, et de ces hyper énormes chalutiers qui saccagent tout.
1: C'est un sujet qui est très complexe. Quand on a un marin, un pêcheur en mer, on a trois emplois à terre. Et en fait, le problème, c'est que ce marin en mer et ses trois emplois à terre, quand on a de la pêche artisanale, quand on a des petits pêcheurs qui posent leurs filets, qui posent leurs lignes, qui posent leurs casiers, même les petits chaluts, qui arrivent à avoir une gestion raisonnée de la ressource, et ben là, on a tout ce qui est l'aspect économique, purement intrinsèquement, qui vit derrière. Et sauf que ça, elle est gravement mise en danger par, entre autres, ces énormes chalutiers-usines qui viennent s'ajouter à un contexte complexe avec des évolutions climatiques, etc. Jusqu'alors, on a toujours eu des mutations dans les choses, dans les espèces. Mais aujourd'hui, nos pêcheurs ont beaucoup plus de mal à s'adapter avec une raréfication de la ressource. Et c'est assez inquiétant. Et quand on est proche du milieu, on en entend parler, on le comprend. Mais venant d'Auvergne, c'est un sujet qui est complètement invisible. Et pourtant, c'est quand même quelque chose qui est symptomatique d'une évolution inquiétante, vraiment.
0: Évidemment, je ne vous demanderai pas qu'est-ce que vous préconisez pour ce genre de choses, parce qu'on l'a bien compris, c'est très complexe. Terminons plutôt par ces deux senteurs que vous avez choisis, Marie-José Nandietz. Eh bien, il s'agit des tourbes volcaniques d'Auvergne qui symbolisent pour vous...
1: L'Auvergne, c'est mon accroche natale. C'est des grands espaces, c'est de la nature, c'est la possibilité de se promener sans rien voir de l'activité humaine. Quand on est au milieu des volcans, et ben, on a le chemin, on a les pierres, on a les arbres, on a les animaux, et on n'a pas de voiture, on n'a pas ce bruit constant de la vie.
0: Et puis ce dernier parfum, il nous reste juste quelques secondes, mais terminons dans la tendresse, et bien c'est le parfum Chance de Chanel qui est porté
1: par ma maman, tout à fait.
0: Et j'imagine que vous avez une bonne relation avec elle.
1: Oui, énormément de chance là-dessus, très bonne relation avec mes parents, l'ensemble de ma famille. On est une famille assez unie.
0: Merci d'avoir été notre invitée aujourd'hui, Marie-José Nandietz, et... Je dis bonne route souvent, mais là je vais dire bon horizon.
1: Bon vent.
0: Bon vent.
1: Bon vent, belle-mère.
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2: Tout le temps. Qu'est-ce qui fait briller vos yeux de joie ou vous arrache un sourire spontané? Est-ce ce petit 4 ans qui patauge dans les flaques d'eau sans bottes? Est-ce ce lys qui s'épanouit sur une rive baignée de soleil, si bien caché que personne d'autre ne peut le trouver? Est-ce cette chanson de votre jeunesse qui emplit vos pensées d'un amour doux? Ainsi, la grâce nous ravit lorsque nous apprenons que c'est ainsi que Dieu nous voit en premier. Qu'il se réjouit de nous voir danser sous la pluie, aimer tout ce qui grandit et trouver de l'espoir dans nos chansons préférées. Sa joie est de connaître notre joie. Il nous a créés pour recevoir l'amour et le partager avec les autres. Et lorsque nous réprimandons l'enfant joyeux, que nous calculons le prix des fleurs, ou que nous balayons d'un revers de main la tendresse que nous avons connue, nous tournons le dos à sa grâce chaleureuse pour trouver un maigre réconfort dans notre propre justice. Seul Dieu a toujours raison, et seul Dieu est toujours miséricordieux. Jésus a dit de son Père :
1: Il fait lever son soleil sur les méchants et sur les bons, et il fait pleuvoir sur les justes et sur les injustes.
2: Acceptez son don, goûtez à sa grâce, et demeurez en elle.

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3: La chaleur est étouffante, humide, collante. Dès l'arrivée, on est englué par cette touffeur oppressante. On lui avait bien parlé des tropiques, mais Victor Pequeux n'avait jamais imaginé que c'était réellement ça. Les arbres sont couverts de lianes. Ils sont parsemés d'autres petites plantes qui profitent de leur tronc plein de sève. On sent une vie mystérieuse qui grouille sous les feuillages toujours humides. Lui qui a horreur des voyages, horreur des climats excessifs, le voilà servi. Mais sa nouvelle mission l'entraîne loin de ses habitudes, loin de ses timbres. Les pauvres timbres, ils seraient tout collés entre eux tant l'humidité est grande. Et quelle est cette mission? Ses adjoints viennent de lui transmettre une liste de noms. Il y en a bien une douzaine. Ces personnages ont plusieurs points communs, mais le principal, et c'est ce qui inquiète notre commissaire, c'est qu'ils ont disparu. Et qu'il doit les retrouver, morts ou vifs. Ce n'est pas dans ses habitudes. Mais aujourd'hui, 6 juillet 1686, Laurent de Jussieu a fermé son officine d'apothicaire. Toute la maison est en effervescence, Mathilde, son épouse, met au monde leur deuxième fils, qu'ils appelleront Antoine, comme son arrière-grand-père. Antoine deviendra-t-il notaire royal comme tous ses aïeux, car, à part son père, on est notaire royal de père en fils dans la famille Jussieu. Eh bien non. Antoine, viendras-tu te promener avec moi demain après la messe? Antoine est fou de joie, il prépare fébrilement son panier, ses cahiers. Depuis quelques semaines, le docteur Goiffon, ami de son père, l'emmène pour cueillir et classer les plantes de la région. Antoine devient vite passionné par la botanique. Il arborise en Normandie, en Bretagne, et part faire ses études de médecine à Montpellier. Puis Jean-Baptiste Goiffon lui fait découvrir les travaux de Joseph Piton de Tournefort. « Tiens, se dit Pequeux, un Tournefort est également sur ma liste de suspects. Serait-ce le même ?» Le voilà, notre Antoine, sur cette gravure, quelques années plus tard, avec son grand chapeau sous le bras, la perruque un peu déplacée. Très attentif, il examine à la loupe une plante qu'il a rapportée du Portugal avec Bernard, son frère. Dans cette famille, on n'est plus notaire, non. On est botaniste de père en fils, d'oncle à neveu, Antoine, Bernard, Joseph, Antoine Laurent, Adrien. Jusqu'en 1836, ils vont envahir la botanique, enrichir les collections de plantes des jardins du roi, découvrir des espèces nouvelles. Ils vont modifier la classification des plantes, introduire à la cour le benjoin, la citronnelle, le poivre, démontrer le rôle de l'écorce de cassier pour lutter contre les fièvres et même prouver que la baleine n'est pas un poisson. « Bon, se dit Victor Pequeux, ceux-là, je les ai retrouvés, mais je ne risque pas de les ramener vifs. Peut-être aurais-je plus de chance avec les autres. » La frégate de la Compagnie française des Indes orientales apparaît sous le vent du corsaire anglais. Rapidement, le combat s'engage. Tous les boulets n'atteignent pas leur but, mais l'un d'eux blesse un missionnaire français. « Donnez-lui une très forte dose de rhum et attachez-le bien. Il ne faut surtout pas qu'il bouge. » La mer est forte, avec des vagues menaçantes, et le hurlement du vent dans les haubans couvre les cris du blessé. Les chirurgiens anglais connaissent bien leur métier et Pierre Poivre est correctement amputé du bras droit. Le port de Batavia n'est pas bien loin, le blessé y est débarqué en 1745. Plus doué pour le commerce et la botanique, tiens, lui aussi, pense le commissaire Pequeux, plus doué pour la botanique que pour l'évangélisation, il profite de sa détention pour découvrir les différentes épices que protège jalousement le Hollandais. Car le commerce des épices leur procure d'énormes profits. Il arrive pourtant à quitter le pays avec des plants de muscadier qu'il va introduire aux îles Mascareignes. Dans ses sacoches, il y a aussi des girofliers. Ces deux plantes s'acclimatent très bien dans l'île Maurice. À cette collection vont s'ajouter la cannelle, les litchis, l'anis étoilé, l'avocatier du Brésil, le poivre, c'est un peu normal quand on s'appelle poivre, le manguier, le mangoustan, le cacaoyer et sans doute le caféier. Le 17 septembre 1766, il y a foule à Notre-Dame de Fourvière à Lyon. Pierre Poivre, voulez-vous épouser Françoise Robin de Livet ici présente ? Leur voyage de noces les amène à l'île Bourbon. Elle est belle, Françoise. Si belle que Bernardin de Saint-Pierre en tombe amoureux et l'immortalise dans le personnage de Virginie. Est-il Paul, lui ? Grâce à Pierre Poivre, le monopole hollandais des épices est brisé. En voilà un deuxième de retrouvé, mort lui aussi. Victor Pequeux pense que son enquête ressemble plus à un pèlerinage qu'à la recherche de suspects. Mais va-t-il être obligé de les chercher dans l'endroit même de leurs exploits ? Le canon tonne sans discontinuer. La bataille de Willinghausen fait rage. Un boulet tout proche, un cheval se cabre, le chevalier de Saint-Martin tombe sous son cheval. La boue l'empêche de respirer. Il ne peut plus se relever. Comme tous les nobles, il mourra dans les honneurs de la bataille. Mais quand il se réveille, sur la tente de son régiment, il apprend qu'il est nommé officier, mais qu'il ne pourra plus combattre. Il est obligé de quitter l'armée en 1761. Le chevalier de Saint-Martin n'est autre que Jean-Baptiste Pierre-Antoine de Menet. Comme notre commissaire, vous êtes perplexe, vous ne le connaissez pas. Pourtant, il est mondialement connu, même de nos jours. Ses travaux ont défrayé les chroniques, ont déchaîné des querelles violentes, des vengeances sordides. Il est né le 1er août 1744 dans un petit village de la Somme. Inapte pour l'armée, il part alors à Montpellier pour faire sa médecine. Et là, il découvre la botanique. Lui aussi, les personnages que Pequeux doit découvrir sont donc tous botanistes. Ce n'est plus une enquête, c'est un herbier qu'il doit réaliser. Alors, suivons Jean-Baptiste de Menet. Il part avec les cahiers où il fera sécher les spécimens qu'il va découvrir en Auvergne puis en Europe. Peu à peu, il va échafauder une théorie qui bouleverse toutes les certitudes anciennes. Les espèces dérivent les unes des autres par les voies ordinaires de la génération, sans cesse modelées sous la pression des conditions ambiantes, écrit-il. Là, comme Victor Pequeux, vous avez trouvé que Jean-Baptiste de Menet n'est autre que Lamarck. Alors, si nous reprenions nos indices, il s'agit de botanistes connus. Jussieu, Poivre, Lamarck, tous ont parcouru le monde pour en rapporter des espèces nouvelles. Bien. Mais pourquoi sont-ils réunis sur la liste de Pequeux ? Et ils ne sont pas les seuls. Nous voici à Marseille, en 1646. C'est là où est né cet homme extraordinaire, ce religieux, curieux, passionné, érudit. Il étudie les mathématiques, la physique, la géométrie, l'optique entre autres. Le père Charles Plumier est en outre un dessinateur remarquable. C'est d'ailleurs ce talent qui lui permet de voyager en France, aux Antilles et en Amérique. Il rencontre Joseph Piton de Tournefort. Tiens, encore ce Tournefort, se dit Victor Pequeux. Pourra-t-il enfin le retrouver un jour ? Le révérend père Plumier récolte un nombre considérable de plantes inconnues et en fait près de 6000 dessins. Ces échantillons, eux, ont malheureusement disparu dans un naufrage. C'est le premier à donner aux fleurs des noms de personnes. À son protecteur Michel Bégon, il dédie le bégonia, le fuchsia à Fuch, le lobélia à Mathilde de Lobel, le magnolia à Pierre Magnol. Monsieur le commissaire, vous oubliez Charles de l'Écluse. Non, non, j'y arrive. Comme les autres, il a fait médecine à Montpellier. Il s'est passionné pour la botanique. Comme les autres, il a herborisé. Il a voyagé dans toute l'Europe. C'est moins compliqué que de s'en aller aux Amériques, oui, mais nous sommes en 1550. Saviez-vous que c'est lui qui a importé la tulipe en Hollande ? Le marronnier, le jasmin, la ralia et la pomme de terre. Que de plantes exotiques ! Et il les regroupe en 1587 à Leyde, dans le premier jardin botanique d'Europe qu'il va créer tout à fait différent du jardin médicinal que l'on trouvait à l'époque. Reposons-nous un peu sur ce banc. Le paysage est magnifique. Il y a une légère brume qui adoucit les couleurs et invite au rêve. Vous voyagez avec nos explorateurs, nos botanistes ? Victor Péqueux jette un coup d'œil aux autres noms. Aimé Jacques-Alexandre Gougeot. Que sait-on de lui ? Études de médecine, non pas à Montpellier, mais à Paris. Donc le trait qui unit tous ces hommes n'est pas l'université de Montpellier, mais ce sont sûrement la botanique et les voyages. Vous le connaissez peut-être sous le nom de Bonplan. C'est sous ce nom-là qu'il participe à la seconde expédition de Bougainville autour du monde, avec son grand ami Alexander von Humboldt. Des 5 années qu'a duré leur expédition, Bonplan a rapporté 60 000 échantillons, dont 6 000 espèces totalement inconnues sous nos latitudes. La ville s'étend, sire. Il faudra démolir les fortifications qui gênent cette extension. Au Conseil des ministres, la discussion est tendue. Le ministre de la Guerre ne veut pas que cette ville tombe trop facilement aux mains des assaillants, les Anglais en particulier. Je demande à votre majesté l'autorisation de faire édifier 3 forts défensifs. Ce sera trop cher, monsieur le ministre. Les architectes coûtent cher et les travaux risquent d'être longs. Que votre majesté ne s'inquiète pas, réplique Théodore Ducos. Il suffira d'utiliser l'architecture de Vauban et de l'adapter à l'ouvrage que vous souhaitez édifier. Napoléon III se laisse convaincre et les travaux commencent en 1852. Igor Vassilievitch est épuisé. Voilà une semaine que la pluie tombe sans interruption. Il a froid, il a les mains en sang, il a faim. Non seulement il faut creuser des douves larges et profondes, mais il faut aussi charrier des tonnes de briques. Les 400 Russes faits prisonniers pendant la guerre de Crimée sont pourtant très forts et résistants, autant d'ailleurs que les détenus de droit commun qui y travaillent aussi. C'est un grand carré de 17 hectares avec un bastion à chaque angle et contre-escarpe. « Suivez-moi, » dit Jean Brément. « Il y a une brèche dans la muraille. C'est par là qu'il faut passer. » Et le 13 septembre 1944, Jacques Hamon, Pierre Garot et une dizaine d'autres résistants le suivent. Et avec un fusil mitrailleur, ils vont libérer cette citadelle que les Allemands avaient occupée. Un des derniers verrous du mur de l'Atlantique vient de sauter. Victor Péqueux n'a pas le nom de ses héros dans sa liste. Mais il lui reste encore à identifier Michel Adanson, Philibert Commerson et Joseph Dombé. Ce dernier, bien qu'il soit spécialisé dans l'étude des cactus, introduit le quinquina pour soigner les fièvres qui infestent les marécages en bas de cette ville. Cette ville que vous avez bien sûr reconnue. Avec notre commissaire, asseyons-nous devant ce magnifique panorama. Au milieu de ces jardins d'Asie orientale, de terres australes ou d'Amérique du Nord. À nos pieds s'étend l'arc harmonieux d'une plage. Le miroitement de la mer et au loin attendent des navires encore chargés de rêves exotiques. Mais ce ne sont plus ceux qui ont emmené nos explorateurs. Toutes les plantes qu'ils ont découvertes, vous pouvez aujourd'hui les admirer dans les magnifiques serres des jardins suspendus de Babylone. Non. Pas de Babylone, mais les magnifiques jardins suspendus du Havre, où toutes les serres ont les noms de ces explorateurs dont je vous ai parlé. On ne peut pas parler de ces jardins sans évoquer Henri Cailleux, qui a créé tant de variétés florales. Au hasard d'une promenade, je serai ravi de vous rencontrer. Qui sait ? À bientôt.
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1: Bonjour à tous, c'est le 14 mai 2005 qu'a été décrétée la journée mondiale de l'hypertension artérielle par la Ligue mondiale contre l'hypertension, mais cette journée mondiale se déroule pourtant bien le 17 mai. Elle est censée communiquer au public l'importance de cette maladie qui peut endommager des organes vitaux comme le cœur, le cerveau ou les reins. Le 17 mai est également la journée européenne de l'obésité. Celle des télécommunications et celle contre l'homophobie. Le XXe siècle a sans doute été une des périodes les plus violemment homophobes de l'histoire. Déportations dans les camps de concentration sous le régime nazi, goulag en Union soviétique, chantage et persécution aux États-Unis à l'époque de McCarthy. Dans 72 États au moins, les actes homosexuels sont condamnés par la loi, comme l'Algérie, le Sénégal, le Cameroun, en Syrie, en Inde, à Cuba, et dans une dizaine de nations, la peine de mort peut être effectivement appliquée, comme en Afghanistan, en Iran ou en Arabie Saoudite. Dans d'autres pays, les persécutions se multiplient, comme au Brésil, où les escadrons de la mort et les skinheads sèment la terreur. La tendance n'est donc pas à l'amélioration générale, tant s'en faut. Cette journée a donc pour but d'articuler action et réflexion afin de lutter contre toutes les violences physiques, morales ou symboliques liées à l'orientation sexuelle ou à l'identité de genre. Naissance de Jean Gabin en 1904, naissance de Enya, chanteuse irlandaise en 1961, le 17 mai 1973 à Mazamé dans le Tarn en France, tous les habitants s'allongent dans les rues de la ville pour matérialiser le nombre de victimes sur les routes du pays l'année précédente. Une campagne choc qui a eu comme effet d'obliger le port de la ceinture de sécurité le 9 juillet suivant et de limiter la vitesse sur les routes à 100 km/h sur l'ensemble du réseau routier dès le 1er juillet. 2012, disparition de Donna Summer, chanteuse américaine, occasion pour nous de l'écouter dans Land of God. Et bonne fête au Pascal.

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6: Ces derniers jours, l'actualité sanitaire internationale s'est tournée vers un navire de croisière revenu d'Amérique du Sud. À bord, plusieurs passagers ont été contaminés par un hantavirus particulièrement surveillé, le virus Andes. Plusieurs décès ont déjà été signalés et certains voyageurs sont désormais suivis dans plusieurs pays, dont la France. Et immédiatement, beaucoup ont pensé au coronavirus. Depuis le Covid-19, notre regard a changé. Quelques mots suffisent désormais à réveiller des souvenirs très précis. Contamination, isolement, quarantaine. Mais alors, que sont exactement les hantavirus ? Les hantavirus sont des virus transmis principalement par certains rongeurs sauvages. L'être humain est généralement contaminé en respirant des poussières souillées par l'urine ou les excréments de ces animaux. Dans certains cas, ces virus peuvent provoquer des atteintes pulmonaires très graves. La souche actuellement surveillée, appelée virus Andes, inquiète particulièrement les autorités sanitaires car elle pourrait occasionnellement se transmettre entre humains. Pour autant, les spécialistes rappellent que nous ne sommes pas dans une situation comparable à celle du Covid. Les cas restent rares et les autorités cherchent précisément à empêcher toute propagation. Mais psychologiquement, quelque chose s'est produit depuis 2020. Car le Covid n'a pas seulement bouleversé les systèmes de santé ou l'économie mondiale, il a aussi profondément transformé notre rapport à la peur et à l'incertitude. Nous avons découvert à quel point nos sociétés modernes pouvaient devenir fragiles en très peu de temps. Et surtout, ces crises révèlent souvent ce qui se trouve déjà à l'intérieur de nous. Pendant la pandémie, certains ont développé des élans de solidarité remarquables. Mais nous avons aussi vu apparaître des tensions, des divisions, des agressivités et parfois même des formes de méfiance entre les personnes. Et la Bible parle de cela. Dans l'évangile de Luc précisément, Jésus déclare « C'est de l'abondance du cœur que la bouche parle ». Autrement dit, lorsque les circonstances deviennent difficiles, ce qui habite profondément l'être humain finit souvent par apparaître. La crise agit alors comme un révélateur. Révélateur de nos peurs, de nos limites, mais aussi de notre besoin des autres. Et finalement, cette actualité autour de l'hantavirus nous rappelle peut-être une vérité que notre société moderne voudrait parfois oublier. Malgré notre technologie et notre puissance, l'être humain reste profondément vulnérable. Mais la Bible présente aussi cette vulnérabilité comme une invitation à l'humilité. Accepter que nous ne maîtrisons pas tout, que nous avons besoin les uns des autres et aussi que l'homme n'est pas tout puissant. Et paradoxalement, c'est peut-être justement lorsque l'être humain accepte enfin ses limites qu'il devient aussi plus attentif aux autres, plus lucide sur lui-même et parfois plus ouvert à une dimension spirituelle.
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C'était Brigitte Bardot faisant l'apologie de la nudité. Une chanson qui nous met au cœur de notre sujet, la nudité et son interdiction dans l'espace public. Définir, penser la nudité, implique donc de l'associer à la pudeur, ainsi que nous le verrons dans le premier temps de cette émission. Mais pourtant, certains pratiquent la nudité, en font même un art de vivre. Et si nous les écoutions ? Car après tout, traiter ce sujet, n'est-ce pas être capable de nous interroger sur la validité de ce que nous considérons comme allant de soi, sur ce que nous acceptons sans même y penser, à savoir l'obligation d'aller vêtu, même si peu que ce soit, au soleil et à la plage. Alors aujourd'hui, il sera vite question de la vision naturiste de la nudité et de la pudeur. La nudité se définit d'abord comme absence, comme privation. Il n'y a de nudité que par absence de tout vêtement. C'est le recouvrement du corps qui permet de dire ce qui constitue la nudité. Celle-ci présuppose donc l'acte de dénuder. Et dénuder ne signifie pas ici ôter la nudité, contrairement à l'emploi le plus fréquent du préfixe « dé » comme dans découvrir, désarmer, mais bel et bien faire apparaître la nudité. Le langage souligne ici cette dimension privative de la nudité. N'est-ce pas parce que le propre de l'homme est de se vêtir et non d'aller nu comme un ver ? Vivre nu, aller nu, ne pouvoir être dénudé, c'est en effet le propre des bêtes. Et même les rares peuples ne portant pas de vêtements ont leur façon d'investir leur corps, par des peintures, des scarifications, des ornements. Il a certes fallu bien des siècles d'exploration, de réflexion pour reconnaître leur appartenance à l'humanité, pour apprendre d'eux le fait même de la diversité culturelle. C'est que les premiers grands explorateurs européens découvraient des hommes qui pouvaient exhiber leurs organes sexuels, ce qui, à leurs yeux, signifiait leur infériorité, leur sauvagerie. On remarquera ici combien, paradoxalement, la mondialisation a presque totalement fait disparaître cette diversité culturelle qu'elle avait pourtant permis de mettre en évidence. En tout cas, nous vivons pratiquement tous aujourd'hui en dissimulant nos organes sexuels. C'est bien cela qui constitue le premier enjeu de la nudité et son rapport à la pudeur, la visibilité des organes sexuels. La nudité n'est donc pas seulement manque de vêtements, elle est associée au manque de pudeur. Elle devient coupable. La nudité n'échappe à l'impudeur que dans de très rares situations comme la toilette, parce que nous y sommes seuls, lors des relations amoureuses où la nudité est indissociable de l'échange du plaisir, dans la relation médicale où le regard du médecin est dénué de tout érotisme. Avec la pudeur, nous voici dans le registre de la morale et du droit qui épouse la morale. Rappelons que la nudité dans l'espace public est condamnée dans l'article 222-32 du Code pénal. La pudeur, nous dit le dictionnaire, est un sentiment de retenue, de gêne ou de honte éprouvé par une personne par rapport à certaines parties de son corps, par rapport à la sexualité et plus globalement par rapport à ce que sa dignité semble lui interdire. Alors voilà pour la définition. Mais ce sentiment, pour subjectif qu'il puisse être, puisqu'il s'agit bel et bien d'un sentiment, est également une valeur. Il faut l'éprouver et agir en conséquence. La mention des parties du corps et de la sexualité est capitale. N'éprouvons-nous pas tous de la pudeur par rapport à nos organes sexuels ? Ceux-ci n'ont-ils pas été longtemps appelés « parties honteuses » ? Se retrouver nu sous le regard d'autrui sans l'avoir voulu est vécu comme une humiliation, nous fait éprouver de la honte. Et réciproquement, la confrontation non choisie à la nudité d'autrui peut aussi blesser notre pudeur. Remarquons à ce propos que le regard d'autrui est constitutif de la pudeur. La nudité dans la solitude, par exemple de son domicile, ne blesse personne. Alors concluons de ce premier moment, de ce premier développement, que la nudité est ce qui doit être caché, dissimulé. Elle est négative du point de vue moral et social, exception faite bien sûr des situations évoquées plus haut.
Alors, curieusement, il n'en va pas de même pour sa représentation dans l'art, mais c'est un autre sujet et qui ne manque pas d'intérêt. Mais philosopher nous réclame d'interroger ce qui va de soi, de mettre à l'épreuve ce qui est communément admis pour savoir justement si cela doit l'être. Il nous faut donc ici interroger la valeur de cette valeur, la pudeur. Et ce, pour approfondir notre réflexion sur la nudité. Savons-nous vraiment d'où vient cette honte liée à l'exhibition de tout notre corps? Il nous faut ici remonter la tradition qui la véhicule, remonter à son origine, à savoir, essentiellement, le texte biblique de la Genèse. Lisons-le. La femme vit que l'arbre était bon à manger, qu'il était agréable aux yeux et qu'il était cet arbre désirable pour acquérir l'intelligence. Elle prit de son fruit et mangea. Elle en donna à son mari qui était avec elle et il en mangea. Alors, se dessillèrent leurs yeux à tous deux et ils connurent qu'ils étaient nus. Et cousant des feuilles de figuier, ils se firent des pagnes. Fin de l'extrait. Un peu plus loin, nous lisons que c'est Dieu lui-même qui leur fit leur premier vêtement, une tunique de peau. Il est donc très clair qu'avant leur faute, Adam et Ève ne se savaient pas nus. Ils ne savaient même pas ce qu'était la nudité, eux qui n'avaient jamais porté de vêtements. Celle-ci n'apparaît à leurs yeux que dans et par la honte d'avoir désobéi à Dieu. Désormais, leurs organes sexuels devront être cachés, les humains devront être pudiques. Notre rapport à la nudité paraît donc largement déterminé par un texte religieux qui associe la nudité à la culpabilité, la vision des organes sexuels au péché. Cette conception rabaisse l'homme passé de l'état d'innocence à celui de pécheur et rend impossible un rapport simple, justement innocent, au corps, à la nudité. En dévoilant l'origine de la pudeur, nous devenons en mesure de nous en affranchir. Puisqu'elle apparaît bel et bien comme une construction culturelle d'origine religieuse, oppressive, pourquoi ne pas prôner une autre approche de notre corps? Pourquoi ne pas vivre au plus près de la nature, c'est-à-dire nu? Ne serions-nous pas alors, et enfin, vraiment heureux? Eh bien, nous voici en plein naturisme. Nous n'avons pas le temps ici de dresser l'histoire complexe, intéressante de ce mouvement, qui n'a pas d'emblée associé sa pratique à celle de la nudité, mais qui a toujours la nature comme idéal de vie. En France, le naturisme se fait nudiste aux environs des années 50, avec le développement de la société des loisirs et du tourisme de masse. Sa pratique est aujourd'hui en plein développement, notamment chez les jeunes. On compte environ 2 millions de vacanciers fréquentant les clubs dédiés au naturisme chaque année. Écoutons donc leurs arguments en faveur de la nudité totale. Et c'est bien parce qu'ils ont des arguments, qu'ils défendent un style de vie, qu'ils se disent naturistes et non nudistes. Ces derniers n'ayant pas de conviction dans leur pratique, d'où leur mésestime par les premiers. Tout d'abord, on l'aura compris, vivre nu serait se libérer de la honte du corps. Honte de ses formes, mais surtout honte de ses organes sexuels, honte que nous avons intériorisée. Contre les normes et les conventions, il faut affirmer la totalité de son corps, l'accepter et l'aimer tel qu'il est. Mais alors, me direz-vous, le naturisme n'est-il pas un encouragement à la débauche sexuelle? Grave erreur, répondent les naturistes. Aussi paradoxal que cela puisse paraître, la vie en camp naturiste est très stricte sur les règles des comportements sexuels. Interdiction de laisser ses yeux traîner sur le bas du corps, et tout mateur se voit expulsé du camp illico. Mais il y a surtout que la nudité perd toute puissance érotique dès lors qu'elle est quotidienne. On fait ses courses nues, on joue nu, on randonne nu. Bref, la banalisation de la nudité neutralise sa dimension sexuelle. Les organes sexuels deviennent alors des organes comme les autres. Pour Margot Cassan, philosophe naturiste, autrice de « Vivre nu », la franchise du corps nu lui retire tout érotisme.
La pudeur, selon elle, n'existe en fait que lorsque l'on est menacé par le désir de l'autre. Car encore une fois, le corps nu du naturiste ne peut être désirable. Et tant mieux, selon Margot Casson, puisque tout désir serait désir de possession du corps de l'autre. Ce serait donc le vêtement qui nous exposerait à la prédation sexuelle. On est donc paradoxalement plus en sécurité dans un camp naturiste. Un autre argument consiste à critiquer les méfaits du vêtement pour valoriser la nudité comme facteur, cette fois-ci, d'égalité et d'authenticité. Citons ici Rousseau, chez qui on trouve déjà une critique du vêtement en tant qu'il contribue à l'affirmation et au maintien des inégalités sociales. C'est l'amour-propre qui nous fait désirer de riches tenues pour en imposer aux autres. Tout le mal social s'est introduit, nous dit-il, dans le second discours, le discours sur l'origine et les fondements de l'inégalité parmi les hommes. Lorsque les hommes ont commencé à vivre ensemble, à se comparer entre eux lors des premières fêtes. Je le cite. Chacun commença à regarder les autres et à vouloir être regardé soi-même. Et l'estime publique eut un prix. Celui qui chantait ou dansait le mieux, le plus beau, le plus fort, le plus adroit ou le plus éloquent, devint le plus considéré. Et ce fut là le premier pas vers l'inégalité. Fin de citation. La naissance de l'amour-propre, le désir d'être regardé, préféré, passe donc, on le voit, par la beauté. La rivalité sociale s'inscrit dans ce que nous portons, dans ce qui peut nous rendre beaux. Rousseau pose les bases d'une sociologie du vêtement comme facteur de rapport de classe. S'imposer aux yeux des autres passe donc par des vêtements luxueux, aujourd'hui par les vêtements de marque. Mais une autre critique apparaît dans son traité de l'éducation. Lisons-la. On ne saurait dire combien le choix des vêtements et les motifs de ce choix influent sur l'éducation. Non seulement d'aveugles mères promettent des parures pour récompense, on voit même d'insensés gouverneurs menacer leurs élèves d'un habit plus grossier et plus simple comme châtiment. Si vous n'étudiez mieux, si vous ne conservez mieux vos hardes, on vous habillera comme ce petit paysan. C'est comme s'il leur disait « Sachez que l'homme n'est rien que par ses habits, que votre prix est tout dans les vôtres. Faut-il s'étonner que de si sages leçons profitent à la jeunesse, qu'elle n'estime que la parure et qu'elle ne juge du mérite que sur le seul extérieur ?» Fin de cet extrait d'Émile ou de l'éducation de Rousseau. Il va à l'essentiel. La question du mérite, de la valeur d'un homme, doit être détachée de celle de son statut dans la société. Or c'est bien celle-ci que la tenue vestimentaire signifie. Trop luxueuse, elle dissimule l'être véritable par l'imposition de sa valeur sociale aux yeux des autres. Rousseau n'est pas un défenseur de la nudité, mais il tient là un discours que les naturistes pourraient tout à fait reprendre à leur compte. Pour eux, se dénuder permet dès lors d'articuler deux bienfaits, l'égalité et l'authenticité. Et par l'authenticité, la nudité révèle son rapport étroit à la vérité. Elle permet d'être soi et non d'être cet être aliéné au paraître social. Se mettre nu reviendrait à se mettre à nu. Le langage lui-même, à travers cette expression métaphorique, donne une dimension révélatrice à la nudité. Le retour à la nature doit permettre de passer du paraître à l'être. Et avec ses bienfaits, égalité et authenticité, c'est également l'acceptation des autres, la tolérance que nous favorisons. Eh bien, écoutons ici Philippe Catherine, qui fait avec humour une sorte de bilan de notre argumentation.

Le dernier argument est peut-être le plus décisif, car c'est peut-être effectivement l'argument dominant à l'heure actuelle. Vivre nu, c'est redécouvrir le plaisir de tout son corps, de toute sa peau, au contact des éléments naturels, de l'eau, de l'air, du soleil. Et c'est ainsi que le bain de mer nu est sans cesse évoqué par les naturistes comme source de plaisir inoubliable. Le naturisme est donc aujourd'hui surtout un hédonisme, c'est-à-dire au fond une philosophie du bonheur, mais du bonheur basé sur le plaisir. Mais attention, cet hédonisme, c'est un hédonisme de la peau et non du sexe. Alors ajoutons en vrac et rapidement, parce que nous n'avons pas beaucoup de temps, d'autres arguments. Il y a le souci écologique de l'environnement, vivre dans la nature, le plus naturellement possible. Vivre une vie plus saine, car plus sobre. Recourir aux médecines douces. Et d'une façon assez globale, et en rapport avec ce souci écologique, lutter contre le capitalisme qui favorise l'industrie du vêtement, qui favorise également la consommation de médicaments, de produits pour maigrir, pour changer la forme de son corps, dont il nourrit la honte par des publicités qui dévalorisent les formes un petit peu trop opulentes. Bref, le naturisme, c'est tout un art de vivre, un art de bien vivre. Alors, nous voici arrivés à la fin de notre émission. Êtes-vous prêt à baisser le pantalon, à vous libérer de la convention de la pudeur? Celle-ci est-elle vraiment ce qui nous aliène? Les organes sexuels sont-ils des organes comme les autres? Autant de questions que nous laisserons ouvertes jusqu'à notre prochaine émission consacrée à tous ces sujets.

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Amis auditeurs, bonjour. Nous écouterons aujourd'hui de grands motets, tout d'abord de Jean-Baptiste Lully, puis de Henri Dumont. Tout d'abord, l'œuvre de Lully, deux grands motets, tout d'abord le Dies Irae, puis le Miserere. L'œuvre religieuse de Lully est importante en quantité, 30 motets. 6 d'entre eux ont été publiés par Ballard sur ordre du roi en 1684. Le Miserere, qui date de 1664, le Plaude Laetare, écrit pour le baptême du dauphin en 68, et le Te Deum en 77, à l'époque des victoires qui précédèrent la paix de Nimègue. Le De Profondis contemporain de la mort de la reine et de Colbert en 83, le Dies Irae et le Benedictus. Une autre série est restée manuscrite. Certains ont été retrouvés dans les manuscrits de Philidor à Tembury. Ce sont ceux-là les grands motets à double cœur. Une série de petits motets à deux ou trois voix existe par ailleurs en manuscrit d'une facture plus simple et d'une écriture plus italienne. Le grand motet à la française est un genre spécifique et qui n'a rien de commun avec la conception plus traditionnelle qu'en a eue par exemple Jean-Sébastien Bach. Si l'on devait faire une comparaison, il s'apparenterait davantage à une vaste cantate constituée d'une succession de chœurs et d'airs, accompagnée par l'orchestre, bien que l'absence du récitatif marque une différence très importante. Nous écouterons d'abord le Dies Irae, écrit en 1674, qui est plus massif que le Miserere, plus franc, plus direct. Les effets y sont plus simples encore, mais d'une efficacité dramatique peut-être encore plus forte. Il est vrai que le texte de Thomas de Celano, disciple de François, semble appeler l'emphase baroque par tous ses vers. Entre-temps, Lully est devenu un dramaturge, l'un des plus savants agenceurs de coups de théâtre qui ait produit l'Europe musicale du XVIIe siècle. Le Dies Irae, sur thème en plein chant, pourvu d'une sensible, aussitôt coupé par le terrifiant Quantus Tremor, le pathétique Mors Stupebit de la basse, les dramatiques interjections du chœur pour le Rex Tremende Majestis, autant d'épisodes conçus par un tragédien sacré. Quant au Lacrimosa à 5, c'est probablement l'une des plus émouvantes pages que nous ait laissé le surintendant en quelques mesures, car s'il ne ménage pas la violence de ses effets, il ne les prolonge jamais. Chose dite, n'y revenons pas. Le Pie Jesu, seul, sera répété deux fois par les solistes, puis un vaste chœur qui fait à lui seul mentir à la fois ceux qui prétendent que Lully ne savait pas le contrepoint, ceux qui affirment qu'il n'avait pas de cœur et ceux qui conclurent qu'il n'avait pas de génie. C'est un extrait du texte de présentation de Philippe Beausson. Voici donc le Dies Irae avec Donna Brown soprano, Guillemette Laurence mezzo soprano, Henri Ledroit contre-ténor, Howard Crook ténor, Hervé Lamy ténor, Ulrich Studer baryton, Peter Coy basse, le chœur et l'orchestre de la Chapelle Royale sous la direction de Philippe Hervègue.

Nous écoutions le Dies Irae de Jean-Baptiste Lully avec le chœur et l'orchestre de la Chapelle Royale sous la direction de Philippe Hervègue. Et voici maintenant le Miserere. Le Miserere est la plus ancienne œuvre religieuse composée par Lully, 1664. C'est le Lully des grands ballets. C'est l'année des plaisirs de l'île enchantée, dont l'écriture vocale n'a pas encore trouvé la forme et le langage qui ne verront le jour que peu à peu, durant les années qui le séparent de la création de l'opéra en 1673. On trouvera donc une différence notable d'écriture entre cette œuvre et le Dies Irae plus tardif, jusqu'en 1670. Il n'est pas rare de voir Lully puiser à une source encore italianisante, même dans ses œuvres profanes. Par ailleurs, l'influence des grands motets antérieurs, ceux de Dumont en particulier, est ici encore manifeste, écriture qui se plaît encore aux grandes masses polyphoniques. Déjà, Lully se différencie de ses devanciers par une sorte de dramaturgie agissante et mouvementée, perceptible dès la symphonie d'ouverture. Examinons l'organisation du premier verset. Incroyable amoncellement d'effets rhétoriques et dramatiques, la phrase se découpe presque artificiellement pour souligner les chocs des contrastes. Miserere mei Deus, trio de voix masculines, puis petit chœur, centré sur une chute de sixte mineur, entrée du grand chœur pour seulement souligner une force de mots maniam et l'opposé à misericordiam, petit chœur. Nous écoutons ce Miserere de Jean-Baptiste Lully.

C'était le Miserere de Jean-Baptiste Lully par l'interprétation du chœur et l'orchestre de la Chapelle Royale sous la direction de Philippe Hervègue. Nous écouterons un complément de programme d'Henri Dumont qui naquit avant Jean-Baptiste Lully. Il était né à Liège en 1610 et décédé à Paris en 1684. Nous écouterons le Mémorare par les mêmes interprètes.

Nous écoutions aujourd'hui deux grands motets de Jean-Baptiste Lully, le Dies Irae, le Miserere, et d'Henri Dumont, le Memorare, par le chœur et l'orchestre La Chapelle Royale, sous la direction de Philippe Hervec. Dans le Memorare, nous écoutions le regretté Henri Ledroit, contre-ténor, et Ulrich Studer, baryton. Les autres interprètes étaient Donna Braun, soprano, Guillemette Laurence, mezzo-soprano, Howard Crook, ténor, Hervé Lamy, ténor, et Peter Coy, basse.

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2: Je vais vous lire un extrait du livre de Benoît Dutertre, La nostalgie des buffets de gare, aux éditions Payot. Chapitre 1. La gare et l'aéroport. J'ai toujours aimé les gares, ces monuments vivants dressés au cœur des villes, ouverts sur des horizons inconnus. Je me rappelle, enfant, la fumée des derniers trains à vapeur sous la lourde charpente en fer. Ma mère partait en voyage et je l'avais accompagnée dans une mêlée de corps chargés de valises, de contrôleurs, de porteurs, de couples enlacés. Au début des années 1960, on voyait encore circuler quelques-unes de ces anciennes locomotives qui me donnent, rétrospectivement, l'impression d'avoir traversé un film en noir et blanc d'avant-guerre. J'ai pris l'avion beaucoup plus tard, si bien qu'il n'est pas chargé pour moi de la même intensité de souvenirs. Je me rappelle encore, quelques années après, m'être rendu à Orly pour assister à l'envol des caravelles. Dans l'aérogare flambant neuve, tout semblait luxueux, comme pour souligner le privilège du voyage aérien. Horloges électriques, sculptures et tapisseries abstraites, hôtesses élégantes, accueil stylé, portes vitrées donnant sur d'excellents restaurants. C'était joliment moderne et français, comme une déesse Citroën, une chanson de Lanzmann et Dutronc, un film de Georges Lautner. Je n'ai jamais aimé, cependant, les aéroports autant que les gares pour certaines raisons faciles à résumer. Les grandes gares, édifiées pour la plupart au XIXe siècle, s'ouvrent d'un côté sur le grouillement de la ville, de l'autre sur l'horizon mystérieux des voies ferrées. Elles prolongent la cité, telle une grande place sous les verrières, où l'on peut simplement passer, se restaurer, acheter un journal. Mais leur quai ressemble aussi à un bord de mer plein de promesses. C'est pourquoi, sans doute, les gares ont toujours été des rendez-vous d'amoureux. Elles se prêtent à la flânerie, à la mélancolie, accueillent la solitude au cœur de la foule. Elles sont parfois des refuges où les clochards d'autrefois venaient chercher un peu de chaleur, où les paumés s'accoudaient aux zincs d'un grand café ouvert près des voies, dans la salle des pas perdus. La spontanéité, l'instinct, le hasard ont leur place en ces carrefours où on ne peut aussi bien, au dernier instant, prendre un billet pour n'importe où, gravir en hâte le marchepied du train qui s'ébranle, puis disparaître. Cette poésie de la gare donna lieu à l'une des plus amusantes publications de l'international lettriste, ancêtre de l'international situationniste, qui publiait alors la revue Potlatch. Au cours d'une réunion consacrée au projet d'embellissement rationnel de la ville de Paris, les participants appelèrent à divers bouleversements urbains, comme l'abolition des musées et la répartition des chefs-d'œuvre artistiques dans les bars. Gilles J. Volman, un des plus inventifs, proposa quant à lui de garder les gares telles qu'elles sont et salua leur laideur assez émouvante. Mais il recommanda que l'on supprime ou fausse arbitrairement toutes les indications concernant les départs, destinations, horaires, etc. Cela pour favoriser la dérive. Les aéroports, inversement, se situent loin des villes, au cœur de campagnes mortes où l'on doit se rendre en voiture, ce qui exclut à peu près le hasard. Peu accueillants pour les pauvres et les flâneurs, ils se prêtent mal au rendez-vous, sauf pour ceux qui attendent un avion. On ne peut y perdre son temps qu'en dépensant pour acquérir à prix détaxé des objets de marque, des montres, des bouteilles d'alcool ou des cigarettes. La réservation préalable du billet constitue une règle presque absolue, et les rares voyageurs qui décideraient de partir au dernier moment devraient quand même montrer patte blanche en déclinant leur identité. Je vous ai lu un extrait du livre « La nostalgie des buffets de gare » de Benoît Dutertre, aux éditions Payot.
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1: Je vous invite à retrouver d'une manière très facile, très heureuse, la musique de Puccini. Giacomo Puccini, compositeur né en 1858, mort en 1924, nous a laissé de nombreuses pièces qui furent des chefs-d'œuvre et qui le sont toujours. Ici, c'est Manon Lescaut, le magnifique Intermezzo.

0: À la tête de l'orchestre Philharmonia, Monsieur Karajan, pour une musique si belle, celle de l'intermezzo de l'opéra Manon Lescaut de Giacomo Puccini.
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1: Bonjour, pour la petite chronique musclée votre cerveau, je vous propose un entraînement à l'humour. De cultiver l'humour. Alors, on avait vu cultiver l'amour, c'est bien. L'humour, c'est bien aussi parce qu'en fait, ça va créer des endorphines. Hein. Il existe des thérapies par le rire. Donc, c'est vraiment très important d'arriver à rire ou de faire rire. Alors, faire rire, on ne peut pas exiger qu'on ait un talent d'humoriste né si ce n'est pas le cas. Par contre, on peut soi-même se mettre dans des situations qui vont provoquer le rire pour nous. Alors que ce soit regarder nos films comiques préférés, lire des BD, regarder des gags, en tout cas, ou de repenser à des situations qui nous ont beaucoup fait rire. Pourquoi pas le partager aussi? Ah ben, tu te souviens quand tonton il est passé à travers la chaise de jardin? Voilà, si personne s'est blessé, évidemment. Donc essayez vraiment de mettre plus de place au rire, de cultiver ces hormones bénéfiques pour votre cerveau et pour votre système immunitaire. Ce sont des choses qui sont prouvées. Le rire est vraiment excellent pour la santé. Voilà, bon entraînement à vous.
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3: Entre 1759 et 1803, vécut un compositeur dont on entend rarement parler, c'est François de Vienne. Il a signé une sinfonia concertante pour basson, cor et orchestre, trois mouvements. Allegro, adagio, rondo.

0: Nous venons d'entendre la Sinfonia concertante pour basson, corps et orchestre de François de Vienne.
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1: Bien avant que Vivaldi n'ait composé sa fameuse Folia, eh bien, d'autres compositeurs, 70 ans ou 80 ans avant, ont aussi écrit sur ce thème qui nous vient à l'origine d'un thème populaire du Portugal. C'est Andrea Falconiero, 1575-1661, qui a écrit aussi sur ce thème. Nous entendons ici une Folia, Eca para mi senora, Manfredo Kremer au violon, Mauro Lopez, violon, Balzat Mate, violoncelle, Xavier Puertas, violone, Xavier Dias Latore, au théorbe, Carlo Garcia Bernalt, au clavecin, dans cette pièce sur le thème de la Folia.

0: sur le thème de la folia, mais cette fois-ci non plus sous la plume de Vivaldi, c'était la plume d'Andrea Falconiero, compositeur né en 1575, mort en 1661, avec Manfredo Kremer au violon, Mauro Lopez aussi au violon, Basalt Maate violoncelle, Xavier Puertas violone, Xavier Diaz Latorre au théorbe et Carlos Garcia Bernalt au clavecin.
1: Il est 11h, merci d'écouter Albatros. Avant de retrouver Daniel et Musique Plurielle, c'est l'heure de votre chronique des gens comme vous et moi.
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3: Tout le temps. Qu'est-ce qui fait briller vos yeux de joie ou vous arrache un sourire spontané? Est-ce ce petit 4 ans qui patauge dans les flaques d'eau sans bottes? Est-ce ce lys qui s'épanouit sur une rive baignée de soleil, si bien caché que personne d'autre ne peut le trouver? Est-ce cette chanson de votre jeunesse qui emplit vos pensées d'un amour doux? Ainsi, la grâce nous ravit lorsque nous apprenons que c'est ainsi que Dieu nous voit en premier. Qu'il se réjouit de nous voir danser sous la pluie, aimer tout ce qui grandit et trouver de l'espoir dans nos chansons préférées. Sa joie est de connaître notre joie. Il nous a créés pour recevoir l'amour et le partager avec les autres. Et lorsque nous réprimandons l'enfant joyeux, que nous calculons le prix des fleurs, ou que nous balayons d'un revers de main la tendresse que nous avons connue, nous tournons le dos à sa grâce chaleureuse pour trouver un maigre réconfort dans notre propre justice. Seul Dieu a toujours raison, et seul Dieu est toujours miséricordieux. Jésus a dit de son Père,
2: « Il fait lever son soleil sur les méchants et sur les bons, et il fait pleuvoir sur les justes et sur les injustes. »
3: Acceptez son don, goûtez à sa grâce et demeurez en elle.

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1: Nous entendons ici une musique où le temps n'existe plus. On ne regarde plus sa montre pendant au moins 3 minutes et nous partons dans l'époque ancienne dite élisabéthaine. Nous sommes en Angleterre avec le très grand William Byrd avec le motet Miserere mihi Domine.

0: C'était de William Byrd, Miserere mihi domine, avec l'ensemble vocal Stile Antico.
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1: L'autre jour m'en allait,
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1: et Marie-André. L'Irlande au Moyen-Âge était un haut lieu de la vie intellectuelle et spirituelle. L'île d'Émeraude était couverte de monastères et d'abbayes dont certaines rayonnaient sur toute l'Europe. La colonisation anglaise a détruit nombre de ces sites dont il ne reste aujourd'hui que des ruines. Si l'on se fie aux sources et aux documents irlandais rédigés après la conquête anglaise de la fin du XIIe siècle, l'histoire insulaire n'est qu'une longue litanie de guerres, de batailles et d'échauffourées entre les clans irlandais rivaux.
3: La musique s'est développée sur toute l'Irlande depuis l'Antiquité. Elle fut influencée par le contexte politique ou religieux de l'époque. Les plus anciennes musiques connues en Irlande étaient celles des harpistes des clans gaéliques datant du IXe siècle. Seule est attestée l'importance du harpeur, prolongateur de certaines traditions bardiques, en particulier consistant à déclamer en s'accompagnant à la lyre, puis à la harpe, les récits épiques et les généalogies des clans traditionnels. Notons aussi l'importance du chant sacré, souvent interprété par des instruments lors des offices religieux d'un pays tôt converti au christianisme.
1: L'ensemble Canti interprète Mente Munda, un plein chant, du latin planus, qui veut dire simple, un chant de louange dédié à Saint Patrick, une pièce extraite du CD Medieval Irish Plain Chant, Apostle of Ireland. Maelwyn Sukat prit comme évêque le nom de Patrick, connu sous le nom de Patrick d'Irlande, puis de Saint-Patrick. Il serait né à la fin du IVe siècle. Il est considéré comme l'évangélisateur de l'Irlande et comme le fondateur du christianisme irlandais.

0: amplifiées avec le temps de nombreuses légendes courtes autour de ce saint patron, mais faute de repères historiques précis, il est difficile à son sujet d'extraire la réalité du merveilleux. L'ensemble Altramar interprète les deux morceaux suivants, extraits du CD Celtic Wanderers, The Pilgrim's Road.
1: Le premier morceau, Ductu Angelico, est un response, un chant anonyme ecclésiastique en hommage à Saint Patrick, mais dont la mélodie est certainement bien plus ancienne. Il est noté dans un manuscrit du XVe siècle, conservé au Trinity College de Dublin.

Maintenant, le deuxième morceau, Ductia Angelorum, qui fait suite à Ductu Angelico. Cette mélodie instrumentale d'un autre response est reprise et mise en rythme, produisant une pièce aux résonances celtiques. Les instruments utilisés sont un crwt, une lyre antérieure à l'harpe, et un fiddle, qui est une vielle à archer traditionnelle jouée jusqu'au XIXe siècle.

L'ensemble Altramar interprète cette danse, une œuvre instrumentale, d'après une hymne conservée dans un manuscrit du XVe siècle provenant du CD « Crossroad of the Celts ».

0: Paul Dooley interprète les deux morceaux suivants, extraits du CD Music from the Robert A. Pugh Manuscript, volume 1. Le Profiad est une sorte de prélude issu du manuscrit Robert A. Pugh, British Library, contenant plus d'une soixantaine de pages de musique de harpe galloise. Certains morceaux peuvent être très antérieurs au XVIe siècle.
1: Robert A. Pugh, ou Hugh, fut un copiste et harpiste des XVIe et XVIIe siècles. Donc là, on est un peu plus dans une période plus contemporaine. Il compila ce répertoire classique de l'harpe galloise, connu sous le nom de manuscrit de Penlyon, ou Penlyon en français, Caniad, Gwyn Bibid, ou le cycle de Gwyn Bibid, c'est-à-dire le chant du Piper blanc. Un Piper est un instrumentiste aussi bien flûtiste que cornemuseux.

0: La Cantiga de Santa Maria numéro 386, Aque Avondu do Vinho, le roi pêcheur, composé par le roi de Castille et León, Alfonso el Sabio, le sage, devient une danse irlandaise jouée aux flûtes traditionnelles, harpe et bawran.
1: Le bawran est un tambour sur cadre joué avec un bâtonnet. L'ensemble Eduardo Paniaga interprète ce chant où il est question de Bretagne. Extrait du CD Cantigas Celtas. 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

0: Nous adressons une pensée à la mémoire de Christian Brassy qui a inspiré ce sujet.
1: Merci à vous, chers auditeurs, d'avoir partagé notre découverte de la musique d'Irlande.
0: À bientôt pour la suite du périple musical médiéval.
1: Et pour obtenir la discographie, il vous suffit de contacter votre radio préférée.
0: Merci à Sarah, Elsa et Antonin.
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1: Dialoguer, une émission pour mieux se comprendre, et aujourd'hui c'est avec l'imam Hamed et pasteur Pierre que nous sommes pour parler d'extrémisme religieux. Et oui, il y en a, et ces dernières années, nous avons souvent été confrontés en France, entre autres, au terrorisme islamiste. Pourtant, on retrouve des extrémistes religieux un peu partout, et aussi chez les chrétiens. Et c'est de ce sujet dont nous allons parler ensemble avec le pasteur Pierre et l'imam Hamed. Bonjour à chacun.
2: Bonjour.
3: Bonjour.
1: Imam Hamed, quand on parle d'extrémisme islamiste, est-ce que ça veut dire que les musulmans sont des gens violents qui veulent du mal aux non-musulmans ?
2: Alors, c'est vrai que c'est un sujet assez intéressant à discuter, parce qu'on en parle beaucoup ces derniers temps surtout. Et donc, par rapport

0: ce problème du terrorisme, justement, il faut dire que l'islam nous apprend que la religion de l'islam est une religion de juste milieu. C'est un verset du Coran qui le dit. Nous avons fait de vous une communauté de juste milieu. Donc, on voit qu'il condamne tout ce qui est extrémiste, dans un sens ou dans l'autre, c'est-à-dire dans l'excès de la pratique ou dans l'abandon aussi de la pratique, parce que ça aussi c'est un extrémisme. Et quand on parle d'extrémisme, de terrorisme, forcément ça nous fait penser à la violence, à différentes formes de violence, que ce soit violence physique ou verbale ou comportementale. Toutes ces violences, ce sont des violences qui sont incompatibles et qui sont des mots qui n'ont rien à voir avec l'islam, justement. En sachant que l'islam, le mot islam même, a comme signification, entre autres, paix. Donc je tiens à bien préciser que dans de multiples versets du Coran et des paroles prophétiques, on va trouver justement cette condamnation ferme et sans réserve par rapport à tout ce qui est violence. Donc c'est pour ça que c'est vrai qu'il y a une grande confusion par rapport à cette question du terrorisme. Quand on parle du terrorisme, souvent on essaie de coller ça à l'islam, or que ça n'a rien à voir. Le terrorisme, c'est une forme de violence qu'on peut trouver chez tout le monde, dans n'importe quelle communauté, ou de foi, ou même pas de foi. C'est pas particulièrement lié à la religion de l'islam. Et tous les textes nous font comprendre que justement l'islam est fermement contre le terrorisme et contre tout ce qui se pratique par violence, en sachant que aussi bien celui qui a la foi ou pas, ou qui n'a pas la foi, l'islam ne contraint à rien du tout. Donc on ne comprend pas pourquoi cette violence, quelle est sa place dans la tête d'un musulman qui va faire ça au nom de l'islam, or que l'islam n'accepte pas ça et condamne ça fermement.
1: Alors merci pour cette réponse claire sur la question de l'islam et des comportements de certains musulmans. Pasteur Pierre, ça existe aussi l'extrémisme chez les chrétiens?
2: Oui, bien sûr.
1: Et comment ça se traduit chez les chrétiens, l'extrémisme?
2: Bon, l'extrémisme se traduit de manière un peu différente. Bon, encore, ça dépend des époques. Il y a quelques siècles en arrière, l'extrémisme chrétien faisait beaucoup de morts aussi, hein, avec l'Inquisition, entre autres. Aujourd'hui, heureusement, c'est passé, mais on trouve des formes extrémistes qui se focalisent sur des formes qu'ils veulent imposer, sur certaines traditions qu'ils veulent imposer, etc. On va trouver des jugements, des critiques, des rejets, des condamnations.
1: Sur certains sujets de société, par exemple.
2: Sur certains sujets de société aussi, par exemple, oui. Donc, je veux dire, l'extrémisme, c'est pas uniquement de mettre des attentats, c'est une manière de vouloir imposer des vues, que ce soit par la violence physique ou la violence verbale, ou des manières de vivre en coupure complète avec les autres, quoi.
1: Donc, en fait, là où on commence à tomber dans l'extrémisme, c'est quand on commence à vouloir forcer, imposer, obliger quelqu'un,
2: oui,
1: à faire quelque chose.
2: Oui, parce qu'on les juge indignes, ou on les juge mauvais, enfin, des gens à corriger, quoi. Hein.
1: Et alors, comment est-ce qu'on peut expliquer, Imam Ahmed, avoir une interprétation qui amène à un comportement violent à ce point, comme on peut le voir parfois?
0: Essentiellement, je pense que c'est dû surtout à l'ignorance, parce que si on se réfère au texte et à la foi de l'islam, on va tout de suite se rendre compte que l'islam condamne fermement l'extrémisme. Donc, quand on voit des gens, au nom de l'islam, commettre des actes de violence, c'est que forcément ça vient d'eux, mais ça n'a rien à voir avec la religion. Ça
1: vous faites une séparation entre le musulman et l'islam?
0: Absolument, absolument. Ça, il faut que ça soit clair. L'islam, c'est la religion de Dieu. Dieu est parfait. Mais les hommes, les gens, chacun a son degré de foi, sa façon de comprendre et d'interpréter, etc. Mais encore une fois, par rapport au terrorisme, à l'extrémisme, cette façon, ça a été démontré. Par exemple, en France, on sait très bien que toutes les personnes où la quasi-majorité des personnes impliquées, ce sont des gens qui n'ont aucune culture de la religion, aucune éducation de l'islam. C'est des gens qui ont soit qui ont agi par eux-mêmes parce que ce sont des personnes déséquilibrées, enfin ils ont pas un équilibre d'éducation, soit des personnes qui ont été manipulées par d'autres, qui sont eux-mêmes déséquilibrés certainement, parce que ne poussent à la violence et à l'extrémisme que ceux qui sont justement pas dans le juste milieu. Comme je disais au début, j'ai lu ce verset dans le Coran qui est un verset fondateur dans lequel Dieu il nous rappelle que l'islam est une religion de juste milieu, c'est-à-dire d'équilibre. Et là, on voit tout à fait le contraire, c'est-à-dire on voit des gens qui commettent des actes qui ne peuvent provenir que de quelqu'un qui est déséquilibré, de quelqu'un qui a la haine, qui agit à partir d'un esprit qui n'est pas normal, quoi.
1: Et chez les musulmans, quels autres signes d'extrémisme il peut y avoir? Parce que là, on parle de ce qu'il y a de plus horrible, les attentats, le terrorisme. Mais il peut y avoir aussi d'autres signes d'extrémisme
0: effectivement,
1: qui sont moins graves pour la société.
0: Oui, tout à fait. Oui, c'est vrai que pour la société, c'est pareil. C'est-à-dire on va trouver peut-être des personnes, des jeunes qui se proclament musulmans, mais ils font des actes en pensant qu'ils les font au nom de leur religion, mais qui n'ont rien à voir avec leur religion. Mais encore une fois, ça, c'est dû à l'ignorance, c'est dû à la manipulation, et aussi c'est dû à la marginalité, parce que souvent, des gens comme ça qui tombent dans ce genre de piège ou dans ce genre de situation dramatique, c'est des gens qui vivent dans la marginalité, des gens qui ne sont pas insérés dans la société, qui n'ont pas une vie normale, etc. Et c'est vrai, quand on manque d'instruction, on manque d'éducation, ben on est exposé à toutes sortes de dérives et de déséquilibres, et donc qui causent différents types de violences, que ce soit physique ou verbale, ou dans la vie, ou dans les relations avec les gens, etc., malheureusement. Et c'est vrai, comme on dit souvent, les premiers à souffrir de ce genre de situation, ce sont les musulmans eux-mêmes. Moi, j'habite ici dans une banlieue où il y a beaucoup de musulmans. J'avoue qu'à chaque fois quand je sors de chez moi, il y a des situations qui me déplaisent et qui sont pas normales. Et effectivement, c'est commis par des jeunes qui, on voit qu'ils sont livrés à eux-mêmes, ils sont pas insérés à l'école, qui n'ont pas une vie sociale équilibrée, normale, etc. Donc ils finissent par commettre des choses, malheureusement, qui nuisent à tout le monde, hein, ça c'est sûr.
1: Alors je me tourne vers vous, pasteur Pierre. On disait que chez les chrétiens, l'extrémisme se traduit de manière moins violente. Pourtant, si on monte pas si loin, on se souvient des événements en Irlande, notamment, où là, les chrétiens s'entretuaient.
2: Oui, oui.
1: Pour questions religieuses, la politique s'en est aussi un peu mêlée. Aujourd'hui, on n'a plus trop ce genre de situation.
2: On l'a moins, mais ça ne veut pas dire que la mentalité extrémiste a disparu. Comme je disais tout à l'heure, cette mentalité extrémiste, c'est de trouver que parce que j'ai raison, j'impose mes vues. Avant de revenir au christianisme, j'aimerais juste faire un petit détour par rapport à Ahmed pour soutenir un peu ce qu'il dit. Oui. C'est-à-dire que, par exemple, les djihadistes, ceux qui justifient les attentats, par exemple, donc les formes les plus violentes d'extrémisme, eux-mêmes sont capables de dire « l'islam est une religion de paix » alors qu'ils font des attentats. Mais parce qu'il y a une vision complètement déformer des choses, et c'est ça, c'est pour ça qu'ils sont dans l'extrémisme, parce que eux ils pensent que la paix, ce sera quand la terre entière sera islamisée, là il y aura la paix. Donc eux ils croient que avec leurs attentats ils vont accélérer la marche vers cette islamisation de la terre entière. Et donc voilà, avec leurs attentats, ils agissent pour la paix, puisque un jour il y aura la paix sur la terre entière quand la terre entière sera islamisée. Donc je veux dire, c'est une manière complètement fausse de voir les choses. Donc un djihadiste peut te dire, la main sur le cœur, oui, l'islam est une religion de paix. Sauf que lui, sa manière de comprendre les choses est complètement différente et elle est tout à fait faussée, quoi, hein.
1: On nous dit aussi la même chose quand une armée envahit un pays, oui. On nous dit que c'est pour maintenir la paix.
2: Oui, oui, voilà, c'est ça.
1: On est dans les mêmes raisonnements.
2: Mêmes raisonnements. Et alors, on peut trouver ce genre de raisonnement chez certains extrémistes chrétiens aussi, qui justifient leur attitude, leur jugement, leur condamnation des autres, parce que moi, j'ai la raison, j'ai Dieu avec moi. Hein. Et ils s'imaginent que ça justifie tout, hein.
1: Alors, Imam Hamed, je me tourne à nouveau vers vous. Quand on croise des musulmans qui sont avec des tenues, je ne sais pas moi, en djellaba, je ne sais pas si c'est le terme adéquat, est-ce que c'est une forme d'extrémisme? Ou quand on voit une femme voilée, par exemple, est-ce que c'est une forme d'extrémisme?
0: Je ne sais pas si on peut dire de ça que c'est une forme d'extrémisme, parce que bon, c'est vrai que chacun est libre de s'habiller comme il veut. Je pense que ça, on peut pas dire que c'est contre ou c'est extrémiste. Par contre, ce que je peux dire, que les habits, la forme, surtout les habits, c'est une chose qui n'a rien à voir avec la religion ni avec la foi musulmane, parce que le musulman, il s'habille en fonction du contexte où il se trouve, de la culture, de la société dans laquelle il vit. Donc on peut être musulman en Orient et s'habiller comme ils s'habillent les gens en Orient ou au Maghreb, mais si on est ailleurs, en Occident, on s'habille. C'est-à-dire, l'habit, vraiment, je ne vois pas qu'est-ce qu'elle a à voir avec la religion, parce que c'est quelque chose de neutre et c'est quelque chose qui est plutôt de l'ordre du goût et de la culture. Donc on ne peut pas dire qu'il y a des habits musulmans.
1: Ça, donc l'habit ne fait pas le moine, en quelque sorte.
0: Pas le moine, ne le fait pas l'imam.

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1: Pasteur Pierre, est-ce qu'il y a des signes extérieurs comme ça, d'extrémisme chez les chrétiens, tenue vestimentaire, nourriture, est-ce qu'on peut déceler ça aussi chez certains chrétiens ?
2: Ça va peut-être moins se voir à ce niveau-là.
1: Où on est un peu plus habitué à voir une sœur habillée avec une coiffe.
2: Il y a les sœurs catholiques, elles ont leur habit, on est habitué. Et puis bon, elles n'ont jamais tué personne. Elles n'ont pas fait d'attentat, etc. Je pense que l'extrémisme chrétien se manifeste pas tellement dans l'habillement. Tout à l'heure, Ahmed, il vient de dire qu'effectivement, l'islam n'impose pas. Mais maintenant, certains habits. Maintenant, on voit qu'il y a certains groupes musulmans qui font exprès de s'habiller de manière différente que le pays où ils sont. Donc, il y a chez
1: eux... Vous pensez qu'ils font exprès ?
2: Il y a une volonté de revenir à des valeurs plus traditionnelles, etc. Donc, chez eux, ça peut être comme ça. Mais effectivement, comme a dit Ahmed, ce n'est pas forcément encouragé officiellement par la religion. C'est leur position.
1: Hein. C'est le choix de chacun.
2: Et on peut trouver dans certains milieux chrétiens, mais c'est quand même assez rare, on peut trouver certains milieux chrétiens où les femmes vont s'habiller... dans un style un peu plutôt 19e siècle qu'aujourd'hui, mais ça reste quand même, c'est vrai, c'est assez marginal, c'est assez limité, ça se voit pas trop. L'extrémisme chrétien se manifeste plutôt dans des prises de position sur des sujets de société, sur des sujets de conversation, par exemple sur des interprétations de la Bible, etc. Et où on va s'envoyer des jugements à la tête, quoi, hein, parce qu'on n'est absolument pas d'accord, quoi. Hein.
1: D'ailleurs, Pasteur Pierre, vous avez une analyse assez précise de la montée de l'extrémisme islamiste, parce que vous-même, vous avez été pasteur en Algérie, et vous avez donc vécu, côtoyé cette population musulmane, et vous avez une analyse sur cette montée.
2: Oui, alors c'est pas simplement l'extrémisme musulman. Moi, c'est un extrémisme dans toutes les religions, y compris chrétiennes. Mais je constate la même chose chez les hindous, chez les bouddhistes. Hein. On assiste en ce moment en Inde à un extrémisme hindou qui s'en prend aux chrétiens, aux musulmans. En Birmanie, on a l'extrémisme bouddhiste qui s'en prend aux musulmans et puis aussi aux chrétiens. Mais moi, ce que je vois, c'est qu'avec l'essor des techniques de communication, dans les années 80, il y a eu une multiplication des télévisions et de tout un tas de médias. Et en même temps, on a eu cette apparition des antennes satellites qui ont fait que les programmes occidentaux et souvent assez trash se sont déversés d'un coup dans des populations tout autour du monde qui n'étaient absolument pas habituées à cette culture-là. Et je remarque que dans les années 80, il y a vraiment un tournant, mais c'est mondial. Et c'est dans l'islam aussi, mais même chez les chrétiens, où on voit des replis identitaires, où il y a des réactions contre tout cela, et on se dit, non, on revient vers des formes de tradition plus anciennes. Et c'est là qu'on voit justement beaucoup de gens faire des retours en arrière. C'est dans les années 80 que, par exemple, même dans le catholicisme, a commencé le phénomène du Monseigneur Lefebvre, hein, qui revenait aux formes anciennes de culte catholique, etc. Et je pense qu'il y a une réaction générale de repli en arrière chez un certain nombre de gens qui sont déstabilisés par cette culture qui se permet de plus en plus des choses vulgaires et des fois même plus que vulgaires. Et vraiment, les gens sont choqués. Et alors ils se disent, ben, si c'est ça, nous on revient sur ce qu'il y avait avant, quoi, hein. Sauf que revenir sur ce qu'il y avait avant, ben voilà, c'est pas toujours simple. Ça crée des tensions.
1: Que c'est comme ça que les islamistes sont arrivés au pouvoir en Algérie.
2: Oui, effectivement, moi j'ai assisté. Hein, c'est au moment de l'apparition des antennes satellites en Algérie que les islamistes qui étaient vraiment pas, qui n'avaient aucun succès, d'un coup, en l'espace de 1-2 ans, ils ont eu un succès fou. Et ils se sont retrouvés au devant de la scène, ils se sont multipliés à une vitesse folle, ils ont même gagné les élections. Et bon, comme l'armée n'a pas permis ça, ben c'est ça qui a entraîné cette fameuse guerre civile terrible en Algérie dans les années 90. Hein. Moi, je vois un lien, je vois un lien là. Hein.
1: Vous êtes d'accord, ça, Imam Hamed, avec ce que dit le pasteur Pierre?
3: Pas vraiment, parce que, comme je disais, moi, je pense que par rapport à cette question de retour des gens dans les sociétés musulmanes à une certaine forme de vie liée à l'islam, c'est plutôt un phénomène de pratique d'une liberté dont les sociétés musulmanes ont été longtemps privées, et encore aujourd'hui dans la plupart. C'est le fait de ne pas avoir la liberté de faire le choix du régime qu'on veut. Ce qui s'est passé en Algérie, entre autres, à partir du moment où on donne le choix aux gens, au peuple d'une société musulmane, de choisir entre un modèle proche à leur culture, à leur identité, et un modèle qui puisse plutôt peut-être dans des valeurs ou des systèmes politiques étrangers. C'est comme si en France, on dit aux gens, est-ce que vous préférez la laïcité aujourd'hui ou un régime religieux, ben, la majorité des Français vont choisir la laïcité parce que c'est le régime qui convient et dont ils profitent de ce qu'il est, etc. Donc ce qui s'est passé entre autres par rapport au cas de l'Algérie, c'était plutôt ça. C'est plus ça que le fait de vouloir s'accrocher à des choses superficielles ou autres, parce qu'en Algérie apparemment, enfin moi je ne suis pas algérien, mais je pense que avant les élections, il y a eu une expérience qui a été vécue par les Algériens avec les musulmans engagés, hein, pour ne pas tomber dans la confusion, qui se sont beaucoup impliqués dans la société à travers l'associatif, à travers le travail social, etc. Et donc, les Algériens ont trouvé quand même qu'il y avait une proximité de ces gens par rapport à leurs préoccupations, en comparaison avec ce que faisait le régime avant cette implication, cet engagement certains courants islamiques. Donc je pense que c'est plutôt ça. Maintenant, c'est vrai que dans les sociétés musulmanes, il existe aussi des extrémistes, ça, il n'y a pas de doute. Il y a des mouvements qui sont extrémistes, qui prônent la violence, qui prônent...
1: Par exemple, on voit la montée des talibans là, en Afghanistan, des salafistes...
3: Oui,
1: oui,
3: en fait, c'est comme dans la politique. Hein. Dans la politique, on va trouver la droite, la gauche, le centre, l'extrême droite. C'est exactement pareil.
1: Il y a des branches plus dures, moins dures, plus modérées.
3: Et voilà, il y a des références par rapport à tel ou tel, etc. Et donc, ça, il y a toujours... Mais ce n'est pas la majorité, et ce n'est surtout pas le bon exemple. Le bon exemple, c'est le juste milieu. C'est-à-dire que c'est les gens d'abord qui écartent tout comportement violent, que ce soit dans la société ou vis-à-vis de l'autre, ou vis-à-vis de... etc. Parce que, encore une fois, l'islam est un message qui s'adresse à tout le monde, hein. Il exclut personne et il ne veut s'accaparer de... Au contraire, c'est comme je disais, c'est un message qui commence par annoncer que c'est un message universel de miséricorde pour les mondes. Pas pour les musulmans seulement, mais pour les mondes. Tous les mondes, tout ce que ça contient, le monde, comme communauté, comme peuple, comme ethnie, comme... etc. Donc voilà, on voit très bien que l'extrémisme, c'est un phénomène... étranger à l'islam.
1: Donc
3: mais depuis le début, hein, depuis le début du message, hein, quand on lit le Coran, on lit des paroles du prophète, on va trouver qu'il y a eu beaucoup de situations, d'exemples qui sont produits, mais à chaque fois, c'était la condamnation par rapport aux actes extrémistes. Ça, il n'y a pas de doute, parce que c'est contraire aussi bien à la foi musulmane, à la pratique, à la philosophie de l'islam.
1: Donc c'est le message que vous voulez délivrer aux personnes qui nous écoutent, pour ne pas tomber dans le radicalisme. il faut chercher le juste milieu, l'équilibre, c'est ça ?
3: Exactement, ce sont des mots-clés. Le juste milieu, c'est-à-dire pas d'extrémisme, ni d'un côté ni dans l'autre. L'islam, c'est une pratique de religion, donc celui qui est musulman, il ne peut pas prétendre l'être en faisant du mal à l'autre. Et celui qui se dit aussi musulman, mais qui ne pratique rien de sa religion, il est aussi dans l'extrémisme, parce qu'il ne fait rien. Donc l'islam, en fait, c'est une pratique équilibrée, de juste milieu, et qui inspire la paix, la sérénité, la tranquillité. Ça, c'est l'islam. Maintenant, c'est vrai que les gens ne sont pas l'islam.
1: Alors, on entend bien, hein, vous faites bien la distinction entre l'islam et les musulmans. Absolument. C'est vraiment deux choses.
3: Absolument, c'est très, très
1: important. Il y a Dieu et ses représentants, c'est ça ?
3: Les représentants, s'ils sont extrémistes, ils ne peuvent pas être des représentants de Dieu. Parce que Dieu, lui, il nous recommande l'amour, la fraternité, l'humanisme, la miséricorde. Donc on n'a même pas le droit de parler de Dieu si on reflète un acte qui est contraire à la volonté de Dieu. Parce que Dieu est bon, est amour, est bonté, et voilà, humanité, etc. Donc c'est là où il y a le problème, justement. Des fois, on utilise le prétexte de Dieu, or qu'on fait le contraire de ce que Dieu nous demande. Donc un musulman comme ça, à mon avis, il doit d'abord se corriger, et avant de parler de l'islam, il doit d'abord être capable de traduire des actes qui sont conformes à ce que Dieu nous enseigne, à ce que la voix de Dieu nous apprend.
1: Pasteur Pierre, quel conseil vous pourriez donner à quelqu'un qui est tombé justement dans l'extrémisme pour en sortir ?
2: Le meilleur conseil, c'est de réellement se mettre à l'écoute de ce qui lui est enseigné dans sa religion. Hein. Moi aussi, comme Ahmed, je pourrais dire qu'il y a une différence à faire entre christianisme et chrétien. Parce que justement, le christianisme, le Christ, hein, Jésus, il nous enseigne, et puis la Bible tout entière, hein, aimer Dieu et aimer son prochain, hein, c'est la base même de toute la religion. Je lis un passage ici, hein, vous avez entendu qu'il a été dit, tu aimeras ton prochain et tu haïras ton ennemi. Eh bien moi, là c'est Jésus qui parle, hein. Eh bien moi je vous dis, aimez vos ennemis, priez pour ceux qui vous persécutent. Ainsi, vous vous comporterez vraiment comme des enfants de votre Père céleste. Car lui, il fait luire son soleil sur les méchants aussi bien que sur les bons, et il accorde sa pluie à ceux qui sont justes comme aux injustes. Si vous aimez seulement qui vous aime, allez-vous prétendre à une récompense pour cela ? Si vous ne saluez que vos frères, si vous êtes aimable avec eux seulement, que faites-vous d'extraordinaire ? Les païens n'agissent-ils pas de même ? Votre Père céleste est parfait, soyez donc parfait comme lui. Donc je veux dire, si on est vraiment à l'écoute de ça, on ne peut que comprendre que agir de manière violente pour faire passer ses idées, ça cadre pas avec ça. Donc quand on se croit autorisé à imposer ses vues, que ce soit avec une violence verbale ou physique, on est complètement en dehors de la base même de l'enseignement biblique, et en particulier des évangiles. Donc c'est appeler à essayer d'attirer l'attention des gens et leur conscience sur la manière réellement comment Dieu agit. Dieu, il fait luire son soleil sur tout le monde. Hein,
1: Voilà, donc je crois que c'était un bon mot pour conclure, Pasteur Pierre. Et je crois que notre émission Dialoguer prend aussi tout son sens, c'est-à-dire que le dialogue entre nous, là, autour de cette table, et le dialogue en général entre les différents croyants qui peuplent la Terre, c'est une chose essentielle, sans en venir forcément à la violence, mais toujours chercher l'équilibre, le respect de l'autre.
3: Je m'inscris totalement à cette dernière parole que Pierre a citée. C'est vrai que c'est d'avoir cette capacité pour pouvoir coexister et donner la preuve de la paix, justement, et du non-extrémisme, c'est de donner ce modèle.
1: Chercher à faire le bien avant tout.
3: Absolument.
1: Hein. Merci beaucoup à vous deux, pasteur Pierre, imam Ahmed, d'être venus au micro de Dialoguer. Alors Dialoguer, c'est une émission pour mieux se comprendre. Et lors de notre prochain rendez-vous, eh bien, nous parlerons justement de la coexistence entre religion, communauté, voilà, tout un sujet encore à découvrir. À bientôt, merci.
3: À bientôt.
1: Au revoir.
3: Merci.
1: Au revoir.
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2: Corinne Valls, bienvenue au micro de Top Cuisine. Merci de nous rejoindre régulièrement. Je rappelle que vous êtes spécialiste en cuisine saine. J'espère que vous allez bien.
3: Oui, merci.
2: Donc aujourd'hui, on va aborder un nouveau sujet et un nouveau légume. C'est, oui. Je ne sais pas si c'est dans cette catégorie qu'il faut le mettre.
3: Oui, tout à fait.
2: Il s'agit du navet.
3: Voilà.
2: Alors, qu'est-ce que c'est qu'un navet, Corinne ?
3: Alors, le navet, c'est un légume qui appartient à la famille des crucifères. Il comporte...
2: Famille des crucifères.
3: Voilà, famille D'accord. des crucifères. Bon, c'est un classement, alors. Oui. Hein, on n'est pas à vous expliquer. Voilà. Il comporte plus de 90% d'eau, peu de glucides, hein, des traces de lipides et de protéines. Par contre, il renferme des composés soufrés, substances qui pourraient exercer une action protectrice sur la santé.
2: D'accord.
3: C'est une source de vitamine C, de vitamine du groupe B, de minéraux, style potassium, calcium, phosphore, mais aussi du sodium. Donc, il faut saler peu le navet. Il est composé d'oligo-éléments, le fer, le zinc, le cuivre, le manganèse. Tout ça pour un simple navet qui aime parents pauvres, tout ça. Hein.
2: C'est souvent difficile hein, de faire manger
3: voilà,
2: du navet.
3: Ouais. Oui, comme c'est grave, on boude un petit peu ce genre de légumes. Oui. Mais voilà, il apporte tout ça, le navet.
2: Et hein. On se rend compte que finalement, tous les fruits et légumes ont vraiment leur importance
3: Ils ont leur
2: dans
3: importance,
2: notre santé. Hein.
3: Tout à fait, tout à fait. Et c'est vrai que le navet, souvent, bon, quand on les achète, qui sont vieux, qui sont fibreux, qui sont mous, qui n'ont pas de goût, bon, c'est un petit peu... On boude un petit peu ça, mais les navets frais, bonne qualité, c'est délicieux. C'est excellent pour la santé aussi.
2: Et alors, est-ce qu'il y a plusieurs sortes de navets
3: oui.
2: ou bien,
3: il y a plusieurs sortes. Il y a le navet long, qu'on appelle le navet chinois,
2: oui. hein,
3: rond, blanc, violet, jaune.
2: Et alors, le plus commun, c'est lequel ? C'est le blanc ?
3: On utilise le blanc et le violet aussi. Hein. Le rond, un petit peu au printemps, on les voit un petit peu violet, on utilise celui-là.
2: Alors, c'est un légume plutôt de printemps ?
3: On le trouve l'hiver parce qu'il se garde, mais l'idéal, c'est de prendre les jeunes navets au printemps. Hein, oui. Au printemps, vous avez les petits navets qui arrivent avec les jeunes carottes, tout ça, pour faire des bonnes jardinières de légumes.
2: Et alors, le navet, on l'utilise comment dans notre cuisine, Corinne ?
3: Il s'utilise cuit, bien sûr. Alors, il est indispensable dans la potée,
2: oui.
3: qui donne un goût très spécial.
2: Oui.
3: Les légumes à couscous, les tagines. Hein. Mais il s'utilise aussi avec du miel, en cocotte ou au four, nappé de miel. Ça paraît bizarre, mais oui. Et cru.
2: Ça se consomme cru aussi.
3: Et donc, sous forme de lacto-fermenté ou cru, râpé en salade. C'est délicieux.
2: Ça se râpe, donc, le navet ?
3: Voilà, vous le râpez. Il faut qu'il soit frais, hein, ferme, bien frais. Vous le râpez comme les carottes, les betteraves et tous ces légumes que l'on mange râpés crus.
2: Hein. Et on l'assaisonne avec une vinaigrette.
3: À base de citron, d'huile d'olive, de persil, de l'ail. Il vous apporte, pareil, c'est vraiment très riche en calcium, le navet.
2: Alors Corinne, est-ce que vous avez une recette à nous proposer aujourd'hui à base de navet ?
3: C'est une recette de sirop de navet, ou on peut utiliser le radis noir aussi. J'ai mis radis noir parce qu'on peut l'utiliser de la même façon. C'est une recette de sirop contre la toux, les irritations de la gorge.
2: Voilà. Ah oui.
3: Alors voilà, on va jouer un petit peu à l'apprenti sorcier. Là. Alors, il vous faut un navet frais, râpé ou coupé en rondelles fines.
2: Hein. Oui.
3: Vous le mettez dans une passoire au-dessus d'un bol. Dessus, vous déposez une grosse cuillère à soupe de miel liquide. Alors, style sapin, miel de sapin ou eucalyptus, puisque c'est pour la gorge, pour la toux.
2: Oui,
3: hein.
2: Oui.
3: Vous le couvrez d'une gaze, vous réservez au réfrigérateur. Dans le bol, petit à petit, vous récupérez le sirop de navet.
2: Oui, alors donc, on met le navet dans la passoire
3: voilà.
2: et dessous un bol,
3: pour récupérer le sirop. Vous mettez une gaze sur le dessus. Petit à petit, votre navet va dégorger. Et le sirop que vous récoltez au fond, vous le prenez, il peut se conserver 3 jours. Vous le prenez une cuillère ou deux dans la journée. Et quand vous en ressentez le besoin, ça aide. En plus, il y a du soufre. Alors bien sûr, ça aide contre tout ce qui est problème des bronches. Hein. Voilà. Et le navet après... au miel qui est dans la passoire, n'hésitez pas à le manger en salade. Comme ça, vous ne perdez rien, il est bon, je vous assure. Oui.
2: Et donc, voilà. C'est efficace contre la toux.
3: C'est efficace, je l'ai expérimenté, beaucoup de personnes l'ont expérimenté. C'est efficace, c'est bon.
2: C'est plus particulièrement pour une toux irritative ou...
3: Oui, même oui. Pour une toux, on a besoin d'expectorer. Hein, ça vous fera expectorer. Les enfants peuvent prendre ce sirop sans problème, il n'y a aucun produit chimique dedans.
2: C'est naturel.
3: C'est naturel et ça n'a pas mauvais goût du tout. Même le radis noir qui est fort ne donne pas mauvais goût au sirop. Il faut l'utiliser dans les 3 jours parce qu'après, il devient un peu plus fort et
2: ouais,
3: tout.
2: Bien sûr.
3: Voilà.
2: Et de toute façon, on ne risque rien à essayer.
3: À l'essayer et recommencer régulièrement jusqu'à ce que votre vilaine toux s'en aille.
2: Corinne Valls, merci beaucoup pour vos petits remèdes que vous nous apportez ici à ce micro. Merci. On se retrouvera bientôt pour une prochaine chronique de Top Cuisine. Merci, au revoir.
3: Avec plaisir, au revoir.
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0: Il est 13h, vous écoutez Albatros, et c'est Didier Blonce qui nous rejoint pour un nouvel album.
1: Nous venons de recevoir cet album que nous ne connaissions pas. Nous ne connaissions pas l'artiste Clélia Abraham. Elle présente Atacama et elle est en tournée. Nous allons parler de cet album aujourd'hui.

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bonjour à tous. Un magnifique album, vous allez voir des morceaux superbes avec Clélia Abraham, piano, voix, composition, paroles. Il y a Kevin Lazakis aux guitares, aux effets, Samuel Fima à la contrebasse, Ananda Brandao à la batterie et en guest, un invité, Lionel Louek également à la guitare. Je vous laisse découvrir ce premier morceau.

Les notes du piano de Clélia Abraham percent le voile de la voûte céleste et créent un chemin entre l'intime et l'universel, entraînant avec elle un tourbillon de rythme, de mélodie et d'harmonie. Dans cet album, Takama, c'est un second album, eh bien, on croise des étoiles, les terres de ses ancêtres et des récits musicaux nourris des sources africaines, jazz, samba, maloya, sega, soul, et il s'y précise aussi son talent grandissant de compositrice, musicienne et chanteuse et son aspiration à se relier à l'immensité du cosmos afin de prendre du recul.

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1: Désir d'infini, d'amour et de joie musicale, Cléa met tout en œuvre pour les partager afin qu'ils allègent les épreuves et unissent les âmes. Pas à pas, Cléa Abraham poursuit son odyssée. Après la transmission musicale paternelle et maternelle, puis de conservatoire en école de jazz, elle a peaufiné sa virtuosité d'instrumentiste au service d'autres artistes et aiguisé sa clairvoyance de compositrice au sein du Quartet familial Abraham Réunion.

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1: Pour titrer son second album, Clea Abraham a emprunté son nom au désert d'Atacama. Situé au nord du Chili et à l'extrême sud du Pérou, c'est sur Terre le lieu d'où l'on observe le mieux le ciel. Depuis notre planète, on y ressent intimement la dimension spirituelle et mystérieuse de la vie. C'est cette même approche qui nourrit la création de Clea. Entre science et intuition, ces morceaux s'enrichissent du passé autant que de l'inconnu.

Arpentant de chaudes terres musicales, tutoyant l'infini et l'intime, développant un jazz ouvert, virtuose et inventif, l'Atacama de Cléa Abraham est une œuvre riche et généreuse au message profondément positif. C'est un antidote au découragement qui chasse les nuages pour faire régner la lumière. Autre extrait de cet album, Atacama, par Cléa Abraham.

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Merci également à l'attaché de presse, Benjamin. Merci pour votre fidélité à tous. Portez-vous bien. Au revoir.

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5: Alors le goéland, c'est un animal que l'on accueille énormément en été. Pour vous dire, l'année dernière, pendant l'été, sur une des volières, en fait, on a l'habitude de marquer le nombre d'animaux qu'il y a à l'intérieur de la volière. Sur une des volières, tout simplement, il y avait marqué 3272. Comme s'il y avait 3272 goélands. Alors évidemment, les soigneurs ont un peu exagéré la chose, mais c'est juste pour vous dire qu'on en accueille énormément. Donc là, en été, c'est des bébés. Alors ils font à la fois la joie et le malheur des bénévoles et des soigneurs. Les jeunes sont assez goinfres et la distribution de nourriture ne nécessite même pas la pose de gamelle. En deux secondes, votre ration, elle a disparu. En fait, ils chiffonnent un peu, mais ça stimule aussi l'effet de compétition. Donc ça, c'est aussi important parce que le plus vif et débrouillard sera celui qui se débrouillera le mieux à l'état naturel. Parce qu'effectivement, dans la nature, la quête de nourriture peut se révéler être un véritable challenge. Donc les adultes, hélas, ils ont souvent des membres cassés, des ailes fracturées. Encore une fois, l'été dernier, en volière, sur une des portes de volière, il y avait marqué la cour des miracles parce qu'on avait pas mal de goélands qui étaient complètement cassés. Là encore, les soigneurs du chêne savent réparer, mais le problème, c'est qu'avec les goélands, c'est pas du tout une mince affaire. On peut pas dire que ce soit un animal qui est réputé pour être calme, donc du coup, c'est un peu « et que je t'arrache le pansement par-ci, et que j'essaye de m'envoler toute la journée alors que j'ai une aile complètement immobilisée, qui doit pas trop bouger ». Enfin voilà, il donne du fil à retordre aux soigneurs, et cela complique rudement les soins. Ça donne vraiment de la fièvre aux soigneurs qui voient parfois malheureusement leur travail échouer. Donc parfois il faut refaire les pansements, il faut refaire les soins. Donc les goélands, c'est un animal qui est un peu compliqué en centre de soins. C'est un des animaux que l'on accueille le plus en tout cas en centre de sauvegarde, en tout cas au chêne. Prochainement, Johanna vous parlera d'un animal qui est tout autre, qui sera le lapin et également le lièvre.
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3: Bonjour à tous, c'est le 14 mai 2005 qu'a été décrétée la journée mondiale de l'hypertension artérielle par la Ligue mondiale contre l'hypertension, mais cette journée mondiale se déroule pourtant bien le 17 mai. Elle est censée communiquer au public l'importance de cette maladie qui peut endommager des organes vitaux comme le cœur, le cerveau ou les reins. Le 17 mai est également la journée européenne de l'obésité, celle des télécommunications et celle contre l'homophobie. Le XXe siècle a sans doute été une des périodes les plus violemment homophobes de l'histoire. Déportation dans les camps de concentration sous le régime nazi, goulag en Union soviétique, chantage et persécution aux États-Unis à l'époque de McCarthy. Dans 72 États au moins, les actes homosexuels sont condamnés par la loi, comme l'Algérie, le Sénégal, le Cameroun, en Syrie, en Inde, à Cuba, et dans une dizaine de nations, la peine de mort peut être effectivement appliquée, comme en Afghanistan, en Iran ou en Arabie Saoudite. Dans d'autres pays, les persécutions se multiplient, comme au Brésil, où les escadrons de la mort et les skinheads sèment la terreur. La tendance n'est donc pas à l'amélioration générale, tant s'en faut. Cette journée a donc pour but d'articuler action et réflexion afin de lutter contre toutes les violences physiques, morales ou symboliques liées à l'orientation sexuelle ou à l'identité de genre. Naissance de Jean Gabin en 1904, naissance de Enya, chanteuse irlandaise en 1961, le 17 mai 1973 à Mazamé dans le Tarn en France, tous les habitants s'allongent dans les rues de la ville pour matérialiser le nombre de victimes sur les routes du pays l'année précédente. Une campagne choc qui a eu comme effet d'obliger le port de la ceinture de sécurité le 9 juillet suivant et de limiter la vitesse sur les routes à 100 km/h sur l'ensemble du réseau routier dès le 1er juillet. 2012, disparition de Donna Summer, chanteuse américaine, occasion pour nous de l'écouter dans Land of God. Et bonne fête au Pascal.

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Il est 14h, avant le retour à la musique classique à 14h15 dans votre émission Du mot à la note, nous vous proposons un temps de réflexion sur Albatros.

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1: À l'origine, l'image de soi est un héritage, bon ou mauvais. La bonne nouvelle, c'est qu'on peut la changer. Personne n'est condamné à vivre avec un monstre dans sa tête. Mais que faire? Alors, je vous propose 4 conseils pratiques dans cette chronique et 6 dans les prochaines. Commençons par les plus simples. Premièrement, changez votre apparence. Par exemple, offrez-vous une coupe de cheveux qui vous plaise. Achetez un habit que vous aimez et vous verrez comme vos sentiments changent quand vous vous sentez bien. On peut aussi prendre un deuxième exemple. Faites-vous photographier par un professionnel. Sous votre meilleur profil, bien sûr, choisissez les plus belles photos pour vos documents officiels, carte d'identité, passeport, permis de conduire. Un troisième exemple. Présentez-vous avec assurance. Lorsque vous décrochez le téléphone, au lieu de dire « Allô ?» qui n'a aucun sens, répondez avec une voix chaleureuse, mais ferme. Elisabeth Marchand, que puis-je pour vous? Simplement, votre nom. L'important est de vous identifier immédiatement. Et puis un autre exemple, tendez une main ferme, regardez dans les yeux et présentez-vous par votre nom. Si la timidité vous paralyse, alors pourquoi ne pas suivre quelques cours d'expression orale. Vous serez étonné de vos progrès. Un autre point, soignez votre corps. Faites de l'exercice. Vous n'aimez pas marcher, ni courir, ni nager, mais ne baissez pas les bras pour autant. Votre corps est une machine extraordinaire et il faut l'entretenir. Inscrivez-vous dans un club de sport, vous vous sentirez beaucoup mieux. Et votre corps vous dira merci. Si vous n'avez rien contre la marche, la course ou la natation, ne vous en privez pas. Il n'y a pas mieux. N'oublie pas une citation. Encore, bien-aimés, nous sommes maintenant enfants de Dieu et ce que nous serons un jour n'a pas encore été révélé. Mais nous savons que lorsque Christ apparaîtra, nous serons semblables à lui parce que nous le verrons tel qu'il est. Et cette citation, elle est de l'apôtre Jean. Notre prochaine chronique a pour titre « Je construis mon image ».
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Symphonie n'a rien d'un roman. Chacun des domaines de l'art jouit, relativement aux autres, d'une autonomie sous le rapport de l'esthétique. Un tel cloisonnement n'empêche cependant pas, évidemment, la circulation de thèmes d'un genre à l'autre. La guerre, l'amour, par exemple, trouvent leur place aussi bien dans la musique que dans la littérature. Ne portons donc pas là notre attention, mais plutôt sur l'appropriation résolue d'œuvres littéraires par les musiciens. S'opère ici comme un glissement que l'on examinera aujourd'hui à partir d'un poème de Charles Baudelaire, L'Albatros. Le voici, l'Albatros, surplombant de son vol le bateau bercé par le jeu capricieux des vagues. Ne nous interdisons pas de l'imaginer toiser les hommes d'équipage affairés ou au repos sur le pont du navire, au moins les lorgner de loin et de haut d'un air amusé.

Une évocation océanique offerte par Claude Debussy. On vient d'entendre en effet la deuxième des trois esquisses symphoniques intitulée « Jeu de vagues » qui constitue le poème symphonique « La mer ». C'est Manuel Rosenthal qui, ici, dirigeait l'orchestre du Théâtre National de l'Opéra de Paris en 1957. Par une lettre que Debussy adresse au compositeur André Messager en 1904, pendant la on apprend que seuls les hasards de l'existence l'ont détourné, jeune, d'une carrière de marin. Baudelaire aussi eut pu le devenir, mais pour d'autres raisons que l'appel de la mer. Il n'est pas indifférent de mentionner ce moment pour amorcer au mieux l'interprétation de son poème « L'Albatros ». S'en trouveront aussi expliqués les motifs exotiques et le thème maritime, présents dans bien des poèmes des Fleurs du Mal. Nous sommes en 1841. Baudelaire n'a pas encore 20 ans. C'est alors un étudiant en droit, sans aucune assiduité. Auparavant brillant élève au lycée Louis-le-Grand à Paris, tout en s'y faisant remarquer à plusieurs reprises pour son indiscipline, et finissant même par s'en faire exclure, Baudelaire mène alors une vie dissipée. Son beau-père, le général Opic, le contraint à un embarquement sur le navire Paquebot des Mers du Sud, en partance pour Calcutta, pour l'éloigner de ses fréquentations qui finissent par écorner notablement la part de son héritage paternel. Il entend ainsi le protéger contre, dit-il, la perte des rues de Paris et, ajoute-t-il, quelques relations mauvaises. Baudelaire obéit. Mais l'expérience se révèle vite détestable. Baudelaire ne s'intègre pas à l'équipage. Il ne finira pas le voyage. Profitant d'une escale, il refuse d'aller plus loin et débarque ainsi à l'île de France, aujourd'hui nommée Maurice. Il rejoint l'île Bourbon, aujourd'hui La Réunion, et trouve à s'embarquer pour Bordeaux. Une ébauche du poème « L'Albatros » fut probablement réalisée peu de temps après le retour en France, mais la troisième strophe ne s'y adjoint qu'en 1859, juste avant donc son insertion dans la deuxième édition du recueil « Les Fleurs du Mal » en 1861. Je lis ce poème, l'un des plus célèbres de Baudelaire. Souvent, pour s'amuser, les hommes d'équipage prennent des albatros, vastes oiseaux des mers, qui suivent, indolents compagnons de voyage, le navire glissant sur les gouffres amers. À peine les ont-ils déposés sur les planches, que ces rois de l'azur, maladroits et honteux, laissent piteusement leurs grandes ailes blanches comme des avirons traîner à côté d'eux. Ce voyageur ailé, comme il est gauche et veule, lui, naguère si beau, qu'il est comique et laid. L'un agace son bec avec un brûle-gueule, l'autre mime en boitant l'infirme qui volait. Le poète est semblable au prince des nuées qui hante la tempête et se rit de l'archer. Exilé sur le sol, au milieu des huées, ses ailes de géant l'empêchent de marcher. »

C'était là, en accompagnement, un extrait d'une composition de Judith Bingham, Salt in the Blood, du sel dans le sang en français. Le bref passage diffusé laisse entendre des oiseaux de mer qui s'abîment sur le pont d'un navire et la réaction des marins, chargés d'émotions. « The birds are spirits of sailors lost at sea », clame-t-il. « Les oiseaux sont les âmes des marins perdus en mer ». Il reste que dans le poème de Baudelaire, il s'agit non d'une chute de l'oiseau, mais d'une prise, d'une capture, liée toutefois aussi à une croyance relative à la mort comme celle des marins que fait parler la compositrice britannique Judith Bingham. Les marins qu'a pu connaître Baudelaire lors de son voyage à bord du paquebot des mers du Sud tenaient en effet volontiers l'albatros pour un oiseau malfaisant. Il le savait enclin à attaquer à coups de bec les hommes tombés à la mer, qu'on ne pouvait repêcher sauf par chance. On jugeait alors amusant, peut-être par vengeance ou pour conjurer le sort, et tout simplement aussi pour passer le temps, de pêcher l'albatros, comme on pêche le poisson. Pour y parvenir, on laissait traîner derrière le navire une ligne, amorcée d'un bout de viande, fixée à un triangle de fer flottant sur du liège. Mais qu'on ignore cette ancienne coutume ou pas, le jeu des antithèses laisse aisément saisir la signification du poème. L'albatros s'y présente comme un majestueux souverain, subitement devenu infirme, un roi déchu. En vol, c'est un prince dénué, dit le texte. Muni d'ailes de géant, dit-il encore. Mais sorti de son élément, déposé sur les planches, comme il est indiqué en début de deuxième strophe, il devient ridicule, plus précisément gauche, veule, comique, laid, lui si beau avant sa capture. Avant une élucidation complète du poème de Baudelaire, réécoutons-le, mais cette fois dans une version chantée. C'est le compositeur Ernest Chausson qui, le premier, se livra à la mise en musique de ce poème, le deuxième de la première partie du recueil « Les fleurs du mal », intitulé « Spleen et idéal ».

L'Albatros de Charles Baudelaire, mis en musique par Ernest Chausson en 1879, soit 12 ans après sa publication. Les deux interprètes étaient ici Sabine Revaud-Dallon, soprano, et Stéphanie Humeau, pianiste. L'enregistrement diffusé a été réalisé lors d'un récital le 4 février 2015. Chausson ne fut pas le seul compositeur à s'intéresser au poème des Fleurs du Mal dans les premières décennies qui suivirent leur publication. On se contentera de citer ici Henri Duparc, qui en 1870 mit en musique L'invitation au voyage et en 1884 La vie antérieure, ces deux textes s'insérant comme l'Albatros dans Spleen et Idéal. Il semble que, dans les poèmes de Baudelaire, la combinaison des sonorités ainsi que la modulation de l'ampleur des phrases en fonction de ce que l'auteur entend donner à voir et à comprendre ait séduit des compositeurs comme Chausson, Duparc, Debussy et bien d'autres qui, eux-mêmes, cherchaient à renouveler la construction des phrases musicales et des harmonies. Les images et la signification proprement dite des textes avaient aussi leur part dans leur choix, évidemment. La signification de l'Albatros, précisément, Baudelaire la livre sans ambiguïté dans la quatrième et dernière strophe. Je rappelle là cette strophe. Le poète est semblable au prince des nuées qui hante la tempête et se rit de l'archer. Exilé sur le sol au milieu des huées, ses ailes de géant l'empêchent de marcher. Le poète et l'albatros s'associent là si étroitement qu'on ne peut douter que le voyageur ailé de la troisième strophe soit un substitut du poète. De même, les hommes d'équipage tiennent-ils lieu de la foule des gens ordinaires et les planches du pont du navire sur lesquelles l'albatros souffre les tourments qu'on lui inflige se donne-t-elle comme une métaphore d'un théâtre social où le poète apparaît jouer le rôle d'un inadapté. Un roi comme l'albatros n'a pas sa place sur les planches du pont d'un navire car, dit le dernier vers, ses ailes de géant l'empêchent de marcher. Et comme ses ailes sont évidemment inamovibles, son royaume se tient nécessairement ailleurs. On comprendra ici que Baudelaire désire aussi peu se mêler à un public vulgaire que l'albatros subir les moqueries et taquineries des matelots. L'art, celui de la poésie ici, demeure une affaire entre soi et soi. Le poète ne peut qu'aspirer au retranchement, à l'éloignement, dans une position de surplomb de la réalité qu'offre l'idéal. Toutefois, le poète vit dans le monde, l'albatros aussi. C'est bien pourquoi l'un et l'autre ont à souffrir de la cruauté des hommes ordinaires qui peuplent le monde. Les marins agacent et provoquent l'animal, le mettront à mort peut-être d'ici peu si l'on en juge par l'évocation de l'archer dans la quatrième strophe. La fabrication de menus objets à partir d'os d'albatros capturés en mer et tués ensuite relevait d'ailleurs d'une coutume que son voyage avait révélée à Baudelaire. L'éventualité de la mise à mort de l'albatros fait alors pendant à une mort symbolique du poète, l'homme incompris d'une société toute tournée vers l'utile et les préoccupations pragmatiques. Le poète a beau évoluer gracieusement dans les hauteurs quand il écrit, il devient ridicule dans ses rapports avec les hommes, et, mêlé à la multitude, aussi comique que l'albatros sur le pont du navire. Comme lui, il souffre de mille manières d'une telle malédiction. On se souviendra de la condamnation des Fleurs du Mal pour immoralité, de la suppression de 6 textes du recueil sur décision de justice, de l'insuffisance des revenus de Baudelaire et de son enfoncement progressif dans la misère, de ses dettes, de sa maladie, enfin qui, pour ne pas devoir grand-chose au mépris de ses contemporains, ne put cependant se soigner au mieux faute d'argent.

0: Léo Ferré, on l'aura reconnu. Mais était-ce là une chanson ? Ou un poème de Ferré mis en musique par son auteur lui-même ? On ne sait au juste comment classer nombre d'œuvres de Ferré, tant chez lui la prosodie et la versification tendent à exiger la mélodie pour s'y noyer. Dans cette chanson, Les Poètes, enregistrée en 1960, Ferré étant à son époque la description de l'existence difficile de la plupart des poètes de haut vol de la deuxième moitié du XIXe siècle. On sait que, parmi ceux-là, Ferré aimera retenir tout particulièrement les maudits, comme on dira après les publications en 1884 et 1888 d'un ouvrage de Verlaine intitulé « Les poètes maudits ». Verlaine s'incluait d'ailleurs lui-même dans cette communauté de frères d'infortune sous le nom de « Pauvre Lélian », anagramme de Paul Verlaine. L'idée d'une malédiction du poète apparaît toutefois antérieurement, en 1832, chez Alfred de Vigny, dans « Stello », une nouvelle annonçant le personnage de Chatterton de la pièce du même nom, créée en 1835. On lit dans Chatterton, je cite, « Du jour où il sut lire, il fut poète, et dès lors, il appartint à la race toujours maudite par les puissances de la terre. » Et c'est bien là le sort de Baudelaire. Bien avant que Verlaine dresse le portrait de six poètes maudits dans les deux éditions de son livre, en 1884 et 1888. Depuis Verlaine, la liste s'est allongée. Mais la figure du poète maudit se reconnaît toujours à un tragique poussé à l'extrême, versant à l'occasion dans la démence, en passant par le rejet de ce à quoi une société bourgeoise et bien pensante attribue valeur. On repérera également une complaisance dans l'attitude de provocation et une tendance à l'autodestruction, en particulier par l'usage de l'alcool et de drogue. Voici une illustration de ces caractères fournie par Baudelaire, devancier de Verlaine, Rimbaud et d'autres dans le registre de la provocation et de l'indécence. Il s'agit du deuxième poème de la troisième partie du recueil « Les fleurs du mal » que Baudelaire nommait « Fleurs maladives » dans sa dédicace à Théophile Gautier. Il porte le titre « Le vin de l'assassin ». C'est Léo Ferré qui, là encore, a composé la musique.
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0: prendre. Un seul parmi ces ivrognes stupides songea-t-il dans ses nuits morbides à faire du vin à linceul ? Cette crapule invulnérable, comme les machines de fer, jamais ni l'été ni l'hiver n'a connu l'amour véritable. Avec ses noirs enchantements, son cortège infernal d'alarmes, ses fioles de poison, ses larmes, ses bruits de chaînes et d'ossements. Me voilà libre et solitaire, je serai ce soir ivre-mort, alors sans peur et sans remords, je me coucherai sur la terre. Et je dormirai comme un chien, le chariot aux lourdes roues chargées de pierres et de boue, le wagon enragé peut bien écraser ma tête coupable ou me couper par le milieu. Je m'en moque comme de Dieu, du diable ou de la Sainte Table.
1: Beaucoup de poètes ont attiré l'attention de Léo Ferré. S'il faut procéder à une énumération écourtée, citons François Villon, Pierre de Ronsard, Lautréamont, Guillaume Apollinaire, Louis Aragon. Mais on ne peut considérer comme non signifiant le cortège de poèmes signés par les trois maudits que Ferré a choisi de mettre en musique. On en dénombre 24 dans l'œuvre de Verlaine, 31 dans celle de Rimbaud, et 57 pour ce qui concerne Baudelaire, manifestement le favori de Léo Ferré. Faut-il dès lors penser à ce qui ressemble à une identification de Ferré au poète parnassien qui, lui-même, se jugeait l'analogue de l'albatros, cet oiseau majestueux dans son royaume et néanmoins promis à une mort symbolique parce qu'on ne le laissera pas y vivre. Certes, le visage de Ferré n'a jamais ressemblé à celui de Baudelaire. Les photographies de ce dernier ne montrent que traits tirés, lèvres pincées, yeux inquiets. Toutes les douleurs du monde paraissent dessinées sur le visage du poète maudit. On n'y lit que tourment, amertume et un certain dédain. Un tel visage est-il même capable de sourire ? De leur côté, sans doute les portraits de Ferré affectent l'austérité, mais on sait que le sérieux affiché de l'homme ne contredisait pas les plaisirs qu'il trouvait à l'existence, dans la famille, dans l'amitié, dans la simplicité de joie quotidienne. Il n'empêche que les textes de Ferré, ses attitudes, les péripéties de sa carrière artistique, sa sympathie pour les anarchistes, théoriciens ou activistes, en somme, le personnage de Ferré pris comme un tout, non seulement révèle une révolte croissante à l'encontre de l'ordre établi au fur et à mesure des années, mais aussi un spleen tout à fait baudelairien. Qui connaît l'œuvre de Ferré mesure sans peine, en effet, la conscience de plus en plus douloureuse d'une nature humaine viciée, tentant d'échapper à elle-même en s'étourdissant et s'abîmant dans des intérêts médiocres. Tout bien considéré, on peut même se risquer à avancer qu'à la différence de Baudelaire, Ferré ne recourt même pas à l'idéal dans une fuite désespérée de la réalité. Lui, il l'affronte plutôt, tout en se sachant par avance vaincu par sa puissance. Sur ce point, attardons-nous sur la lettre préface que Ferré adresse fictivement à Baudelaire à l'occasion de son disque tout entier consacré au poète en célébration du centenaire de la première publication des Fleurs du Mal. Il lui écrit « Si je vous disais « tu », on me prendrait pour qui ? On dirait « celui-là, il se perche là-haut dans les nuées, avec ses ailes d'albatros qui donneraient plutôt vers le corbeau. » On a vu quelle signification Baudelaire donnait à l'albatros. Mais le corbeau, Ferré lui-même peut-être, c'est l'oiseau auquel Rimbaud fait appel dans un texte qui n'exhale que mort et défaite, celle de la guerre de 1870 contre la Prusse sans doute, mais tout autant celle de Rimbaud qui se résigne à l'absence d'avenir de sa poésie.

Seigneur, quand froid est la prairie, quand dans les hameaux abattus, les longs angélus se sont tus sur la nature des fleuries. Faites s'abattre des grands cieux les chers corbeaux délicieux,

par milliers sur les champs de France, où dorment des morts d'avant-hier, tournoyés n'est-ce pas l'hiver, pour que chaque passant repense. 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

C'était Les Corbeaux d'Arthur Rimbaud, mis en musique et interprété par Léo Ferré en 1964. La lettre préface du premier disque jamais enregistré célébrant exclusivement la poésie de Baudelaire, fictivement adressée au poète, se poursuit par la justification d'un tel choix. Je cite « Si je te disais « vous », tu deviendrais encore plus froid dans ta dernière terre, et plus loin, pointant la vénération factice, pour ainsi dire convenue, dont jouit le poète aujourd'hui, Ferré conclut, je lis, « Ils t'ont pillé, Baudelaire. Ils t'ont traîné dans leur morale. Ils disent tant de choses dans les manuels de littérature. Je dis bien « manuel », avec tout ce que cela comporte d'inversion intellectuelle. La poésie t'a muselé dans le génie étiqueté, inodore avec de beaux et cons discours qu'on doit faire à ton propos et lors d'une pâle distribution de prix au lycée. Quand tu me manques, je te mets en musique, humblement. C'est vraiment la seule rose que je puisse apporter sur ta tombe. À bientôt. »

équipages prennent des albatros, vastes oiseaux des mers, qui suivent indolents compagnons de voyage, le navire glissant sur des gouffres amers.

Encore une fois, le poème de Spleen est idéal dans Les Fleurs du Mal, l'Albatros, mais sur la musique de Léo Ferré. Que ce texte lui échappa nous eût surpris. Mais Léo Ferré est-il vraiment un poète maudit, lui aussi ? Peut-être. Mais qui serait son modèle ? La mise en musique des corbeaux de Rimbaud, ainsi que d'autres d'une tonalité semblable, peut laisser penser à une hésitation à pencher sans réserve pour Baudelaire. Mais invoquer ces charognards que sont les corbeaux, investis dans le poème de Rimbaud de la mission de nous rappeler au devoir du souvenir des batailles perdues, inutilement engagées, fait surgir une autre question. Comment en effet s'expliquer ces textes de Ferré, éminemment combatifs, voire violents, chanté et parfois vociféré dans les années qui ont suivi mai 68. Pourquoi continuer un combat contre l'ordre en place si l'avenir ne promet que la défaite ? Rappelons-nous d'abord qu'il y a des luttes que l'on peut accepter de mener, toutes désespérées soient-elles. Là, comme l'art pour Baudelaire, c'est une affaire entre soi et soi, un engagement envers soi-même plus qu'envers autrui. On ne saurait l'exprimer mieux que Ferré, posant que, je le cite, « l'anarchie est la formulation politique du désespoir ». Dans le cours de son œuvre, tout se passe comme si le corbeau de Rimbaud cherchait à s'unir à l'albatros de Baudelaire dans une noce pourtant peu probable. Car en Ferré, l'albatros ne renonce pas à l'azur de l'idéal. Il ne sera jamais prêt, ce renoncement. À la différence de l'oiseau majestueux de Baudelaire, qui se rit de l'archer, comme il est dit dans la dernière strophe du poème, celui de Ferré connaît fort bien le risque de se retrouver à terre les ailes rognées qui, pour le coup, ne l'empêcheront plus de marcher dans nos villes. Car d'aucuns ont trouvé l'appât pour en tenter la capture. Il est bien vrai que la force de conservation d'une société se mesure à sa capacité à s'incorporer ceux qui la contestent et la méprisent. Ferré le voit le plus clairement quand, en 1970, les boîtes de nuit mettent à l'honneur La Zonana, peinture d'une posture sociale soudain transformée en slow langoureux. Ferré y fait référence dans le troisième couplet de la dernière œuvre que nous diffuserons dans l'émission d'aujourd'hui, Les Albatros, enregistrée en 1971.

0: Ainsi, vérifie-t-on que la lucidité, si elle peut conduire au désespoir, ne réduit pas toujours à néant le désir de combattre. L'exemple des trois maudits que furent Baudelaire, Verlaine et Rimbaud eût pu laisser croire le contraire. Amis de la radio, au revoir.
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Heureux de vous retrouver à l'écoute de ces nouvelles couleurs musicales. Nous allons passer une heure ensemble à l'écoute de polyphonie, comme ce premier chant vient de nous l'indiquer. J'ai eu de la peine à choisir l'indicatif, puisque ce sont des polyphonies classiques en quelque sorte. Et puis, vous savez que pour d'autres musiques, eh bien, nous avons cet indicatif de Nana Vasconcelos. J'ai choisi finalement celui-ci parce que ce sont des chansons tristes, des chansons gaies. Et ce n'est pas à strictement parler de la musique classique. Alors voilà, vous pouvez tout de suite identifier le type de musique que nous allons entendre et puis bien rester à l'écoute, c'est ce que nous souhaitons, ou bien vous éloigner de votre poste pour quelque temps si vous n'aimez pas les musiques que je vous propose, ce que je regretterai infiniment. Et je vous remercie de nous faire l'amitié de nous écouter comme ça fidèlement pour la plupart d'entre vous. Alors je disais que nous avions entendu un premier titre extrait d'un album qui s'appelle Polyphonie Basque. Arannundiran, c'est le nom de ce premier titre traditionnel dans un arrangement de Batista. La signification de ce titre, le barde basque, donc Iparaguir, auteur de cette chanson de retour au pays, contemple sa terre basque depuis Hendaï et loue sa beauté. Et comme vous l'avez entendu, la loue avec magnificence. C'est un enregistrement qui a été fait dans une église, l'église d'Endoa. Et nous avions 45 hommes, c'est un chœur d'hommes qui chante ces polyphonies. C'est la réunion de deux chœurs en fait, un chœur du Pays Basque espagnol, de Ledor, le chœur Ledor de Tolosa, et puis le chœur Potoroac de Bayonne. Je crois que ce chœur existe depuis 1972. Ces deux chorales se sont rencontrées lors d'une manifestation musicale à Bayonne et depuis, eh bien, ont décidé de faire cause commune. C'est ainsi que naquit le Ledor Potoroac, groupe polyphonique d'environ donc 45 personnes. Nous allons entendre tout de suite un autre titre, bien sûr. Je vais vous en donner la signification, peut-être même un troisième, tant ces chants sont beaux et ces voix basques remarquables, mais je souhaite également vous emmener en Albanie. En Albanie, où j'ai fait la découverte d'un groupe qui se nomme Tirana. Tirana, il y a très peu de temps, je me suis procuré ce disque pour vous le faire écouter et j'ai tellement de plaisir à l'écouter, je pense que vous en aurez tout autant. Et nous terminerons notre émission par un groupe sarde.

Oui, cela mériterait d'être entendu en chair et en note, comme le dit Yvan Escher dans son émission de jazz. Tellement c'est beau, tellement c'est fort. Nous venons d'entendre donc ce chant qui Kitolis, enregistré dans une petite église. Cela ajoute bien sûr une note mystique, un peu solennelle à la chaleur de leur voix. Kitolis, c'est une chanson de marin racontant la peine d'un père pleurant son fils disparu en mer. Je l'ai choisi parce que cette chanson est le reflet de deux principaux rythmes basques, le zortzico et l'espata danza. Cela vous épate, hein? Eh oui, voilà. Bon, maintenant nous allons encore terminer ce petit récital avec ces deux chœurs qui sont assemblés avec Maït et Miner. Vous rencontrez les paroles. Mal d'amour, malheur de ne pas être aimé et description de la fille à laquelle on rêve et bien sûr qui repousse l'auteur.

difficile à enregistrer ces chants, tant ils ont de force, d'expression et de douceur, de profondeur. Mais je pense quand même que cela est bon. Alors, je vous avais promis des chants albanais. Donc nous entendions, oui bien sûr, il faut désannoncer ce titre. Ce titre, c'était un chant d'amour malheureux, comme nous allons en entendre deux ou trois avec nos chanteurs albanais. Ce titre s'intitulait « Maite Mina », interprété donc par les deux chœurs, les Dor de Tolosa et Potoroak de Bayonne. Donc je vous parlais de nos albanais... C'est un disque que j'ai découvert comme ça. J'ai bien aimé la pochette tout de suite, une espèce de photo sépia sur un parterre de rochers comme ça. Et puis des distinctions, toujours un avis favorable. Alors les 4 F de Télérama, le choc du monde de la musique, le R10 de Classica. Donc ce sont des distinctions remarquables pour des disques de musique populaire. Et puis je l'ai écouté, et là j'ai été subjugué. Même si nous avons eu l'occasion dans cette émission de diffuser de nombreuses fois, que ce soit avec Pierre Verani ou d'autres, de diffuser des chants albanais, eh bien celui-ci est quand même parmi peut-être les meilleurs. Il nous donne un plaisir infini. Alors, c'est l'ensemble Tirana, chant polyphonique d'Albanie. Et les paroles sont belles, ce sont des chants populaires, donc ce ne sont pas des paroles religieuses, inspirées de la religion parfois, comme les chants populaires inspirent les chants religieux. Il y a toujours donc cet échange entre des chants qui appartiennent effectivement au peuple, qui les chantent pour une occasion ou pour une autre. Je vous propose tout de suite un très beau texte, Vito Pelus Besha, ça c'est le nom en albanais, qui se traduit par Vito la colombe. C'est un chant polyphonique lyrique à quatre voix de la région de Saranda, dans le sud de l'Albanie. Alors pour vous dire que ces chanteurs sont au nombre de 7, il y a 6 hommes et une femme. Je vous en parlerai peut-être après ce premier chant, vous dire un petit peu comment cela fonctionne. Mais tout d'abord, les chants polyphoniques à quatre voix, trois voix ou quatre voix, etc., ce ne sont pas le nombre de chanteurs. C'est comme dans le gospel, vous avez un quartet qui fait 6, 7, 8 personnes. C'est quatre voix, un quartet, c'est quatre voix, ce n'est pas quatre personnes. Eh bien, les chants polyphoniques albanais à quatre voix, eh bien, c'est quatre voix et non pas quatre personnes. Alors, j'ai été subjugué parce que je trouve

écrire des textes comme ça, ça vaut son pesant de Méditerranée. Vito, tu es venu telle une colombe, tu es venu me réveiller, Vito. Qu'as-tu fait? Alors que je dormais, tu m'as ranimé. 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La rosée des étoiles t'a imprégné. Ta main est loin, nous ne sommes pas fâchés. Délie tes longs cheveux, préserve-nous de la nuit froide. Ne hausse pas les épaules, ne me repousse pas. Couvre-moi de tes cheveux, baigné par l'ondée neigeuse. 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

Voilà pour ce premier titre, Vito Vito, la colombe. Alors je vous le disais, l'ensemble Tirana se compose de sept personnes, donc sept interprètes, six chanteurs et une chanteuse soliste qui se nomme Mirini Kwirjako. Difficile à prononcer quand on n'a pas l'habitude, j'entends pas vraiment l'albanais, c'est Q-I-R-J-A-K-O, elle est mezzo-soprano, toujours est-il. Originaire de la minorité grecque de Saranda, elle est chanteuse soliste de l'ensemble donc, populaire d'État et de l'ensemble Tirana. Alors elle tient le rôle du maresi, c'est le preneur. Sa voix naturellement posée est riche, puissante, mais aussi chaude et délicate selon le type de chant qu'elle interprète. Vous l'entendrez tout à l'heure, je vais laisser défiler sur la platine plusieurs titres. Elle lui conserve une ligne pure, sans effet extérieur, mais toujours exprimant l'émotion et le caractère des chants qu'elle exécute. Elle domine parfaitement le répertoire de l'Albanie du Sud, puisque nous avons plusieurs régions, nous avons le Sud, le Nord. Je vous donnerai aussi le nom des autres chanteurs, mais il faut peut-être comprendre comment ces polyphonies fonctionnent. On a tout d'abord donc le maresi, le preneur, qui entonne le chant et donne le rythme. Ensuite, on a le rendeur, le kietsi en albanais, qui le renvoie et en est le moteur. Comme disait, j'ai vu Olivier Fulmi au Salon du Livre, il disait « J'aime beaucoup prendre une photo lorsqu'on m'offre de le faire, mais j'aime également la rendre. » Et là, on a un petit peu cette similitude aussi dans ces chansons. Alors, le kietsi, c'est le rendeur qui le renvoie et en est le moteur. Ensuite, nous avons le Edesi, c'est le lanceur qui l'ornemente. Pour ça que ces chants sont ornementés. Ensuite, on a le Pritsei, c'est le coupeur qui continue la mélodie, commencée par le maresi. Donc, je vous disais que le maresi, c'était le preneur. Ça y est, vous me suivez. Bon, alors voilà, ces quatre solistes, donc ces quatre voix, entrent dans le chant l'un après l'autre, modelant son squelette soutenu par un iso, un bourdon, un ison de l'église byzantine. Comme je vous disais qu'il y avait des influences religieuses, mais ce ne sont pas des chants religieux. Donc il enveloppe charnellement grâce à un timbre riche et bien sûr savamment vocalisé. Alors ces chants polyphoniques lyriques, ces chants d'amour sont les plus anciens que nous puissions entendre. Alors les textes originaux sont souvent érotiques et à la limite parfois même de la paillardise. La censure imposée à l'Albanie sous les différents régimes totalitaires ont obligé le peuple à en transformer officiellement, pourrait-on dire, donc les paroles. Et les textes originaux sont repris en leur vigueur première au cours des fêtes familiales, bien sûr. Ils sont considérés comme étant la source de la polyphonie albanaise. Et celle-ci, donc, bien sûr, prend son ampleur et sa virtuosité avec les chants épicaux historiques qui se développent au début du XVIIe siècle, en plein cœur de la résistance albanaise contre l'occupation ottomane. Le sud de l'Albanie, particulièrement la région de Vlora, Saranda et Gjirokastër, est le berceau de cette polyphonie à trois, mais surtout à quatre voix. Surtout à quatre voix, qui trouve ici l'un des développements les plus riches donc, d'Europe. Dans la polyphonie à quatre voix, chaque ensemble est constitué donc, de quatre solistes, comme je vous l'ai indiqué. Alors je ne vais peut-être pas vous donner le curriculum vitae de chacun de ces artistes, ce sont vraiment d'excellents artistes. Nous avons donc Nico Vasile qui est basse-baryton, il est choriste de l'ensemble, il est lui le rendeur, c'est le kitiesi, c'est le rendeur. Le timbre de sa voix est chaleureux, donc profond. Gramos Gini possède une voix aérienne et musicale, parfaite pour son rôle de pritesi, de coupeur. Nous avons Edmond Lila, le ténor, et il est choriste à l'opéra, lui. Un grand professionnel, c'est le Hedesi, c'est le lanceur. Il maîtrise la technique de l'augmentation vocale. Et sa voix enrichit et embellit les chants, leur donnant leur originalité. Cesai Kelici est ténor choriste, et c'est un ex-danseur de l'ensemble populaire d'État également. Sa voix posée naturellement est puissante et cristalline. Donc il domine, lui, le répertoire du centre et du nord de l'Albanie, contrairement à notre soliste, la seule femme de cet ensemble. Ilber Gini, basse-baryton et chanteur soliste de l'opéra également. Donc vous voyez, toutes sans S, ont vraiment une force, une tradition, un amour de ces chants qui fait qu'on ne peut que les écouter avec plaisir. Et le dernier, Luan Sula, est également basse-baryton, c'est également un choriste de l'opéra. Donc ce groupe est issu par
parmi d'autres de chanteurs de l'opéra. Alors nous allons entendre plusieurs chants, comme je vous le disais, pour ne pas interrompre, on pourrait parler longuement de cette musique traditionnelle albanaise, tant il y a tant à dire, on pourrait en faire une conférence, je pourrais même passer l'heure à vous parler de ces musiques-là que vous connaissez, puisque, comme je le dis, pour ceux qui sont fidèles, eh bien nous en avons déjà diffusé des musiques, des polyphonies et autres. Nous allons entendre tout d'abord, mes amis, je suis resté au loin, je vous passe mes lectures de l'albanais, les titres en albanais, mais je crois que j'en suis très loin. C'est une élégie épique, historique, à trois voix, du début du XVIIe siècle. Comme je vous le disais tout à l'heure, c'est vraiment l'âge d'or des polyphonies albanaises de la région de Skapar du Sud. Nous entendrons ensuite une perdrix à réveiller, chant polyphonique lyrique à quatre voix, du début du XXe siècle, donc beaucoup plus récent, également du sud de la région de Himara. C'est un chant d'éloge à la beauté des femmes de l'Abira, dont les joues ont le rouge des grenades. Leurs sourcils sont fins, leurs cheveux soyeux sont parfumés comme la rose. Alors la région de l'Abira, c'est une grande, grande région regroupant les villes de Vlora, d'Himara, de Saranda, dont j'ai parlé déjà. Nous entendrons ensuite « Lorsque tu passais entre les tombes », chant humoristique, curieusement, du début du XXe siècle de la région de Skapar. « Lorsque tu passais entre les tombes en balayant le sol de ta robe, tu faisais ressusciter les morts et mourir totalement les vivants. » Il faut dire que la tradition est restée vivace. C'est un pays longtemps, longtemps isolé, à l'abri de toute influence extérieure, on va dire. Et puis nous entendrons ensuite de nouveau une histoire de perdrix. Tiens, la perdrix humide de Rosé, c'est un chant polyphonique lyrique à quatre voix de la région de Vlora. Alors, perdrix sautillant dans la rosée, l'air, aman, aman, tu es venu baigner de moiteur, t'as vu la mer en remous, ah si j'étais un jeune homme, etc., dans mes vagues, je t'emporterai. Voilà. Et puis après, pour la suite, eh bien, nous verrons. Mais déjà, écoutons ces chants, vous verrez. Vous aurez certainement beaucoup, beaucoup de bonheur.

C'est ainsi que se termine notre récital avec l'ensemble Tirana d'Albanie. Eh bien, nous avons entendu tout ce que je vous avais promis d'entendre. Mes amis, je suis resté au loin, une perdrix m'a réveillé. Lorsque tu passais entre les tombes, la perdrix humide de rosée. Sinon de l'Ab est un titre que je ne vous avais pas annoncé. C'est un chant polyphonique épico-historique du début du XVIIe siècle à quatre voix de la région de Gyrkoskara, dans le sud. Et puis nous avons entendu là-bas dans les prés un chant polyphonique lyrique à trois voix de la région de Skrapar, dans le sud. Nous aurons peut-être l'occasion d'entendre lors d'une prochaine émission un chant ou deux de ces polyphonies albanaises. Pour terminer l'émission, je vous avais proposé un ensemble polyphonique de Sardaigne. Eh bien, j'ai finalement effectivement choisi les ténors de Biti, qui sont Daniel Cosselu, falsetto, Piero Sanna falsetto, Tancredi Tucconi, baryton et Batore Salvatore Bandino, basse gutturale. Alors ce sont des chants sardes qui nous viennent donc de Biti, qui est une petite région donc en Sardaigne, en plein cœur des montagnes, et qui n'a pas cessé de faire vivre, devrais-je dire, ces traditions polyphoniques. Et nous allons tout de suite les écouter avec plaisir dans un premier titre. La pochette est très jolie, donc on les voit. Bien sûr, sur la pochette et sur le dos de la pochette, bien, on a un troupeau de moutons, comme l'on en voit en Sardaigne. Oui, je les avais rencontrés, vous disais-je aussi, plutôt que à l'Alhambra, à Genève, lors d'une soirée organisée par les ateliers d'ethnomusique. Et il y avait trois groupes là, et ceux-là étaient finalement les moins connus, et c'est ceux qui ont remporté vraiment sans doute aucun, qui ont remporté vraiment la palme de popularité, tant ils étaient dynamiques, toniques, des personnes plutôt âgées, mais d'une telle vigueur, d'une telle force. Nous allons entendre tout de suite un canto à ballo serio, sous bando universal, et puis peut-être, si nous avons le temps, ensuite, mutos.

C'est avec ce titre, ces deux titres des ténors de Bitti, Remunu et Loku, et bien que je vous quitte. Voilà, c'est fini pour aujourd'hui, pour cette émission. À bientôt.

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4: L'établissement français du sang EFS Hauts-de-France Normandie lance cette année la Ligue du Plasma. C'est un challenge destiné à encourager le don de plasma et renforcer durablement la régularité et l'engagement des donneurs. Le plasma est indispensable à la fabrication de médicaments essentiels, notamment pour le traitement de patients atteints de maladies chroniques, immunitaires ou hémorragiques. Face à des besoins en constante augmentation, la capacité à compter sur des donneurs réguliers est aujourd'hui un enjeu majeur pour garantir l'autonomie nationale et la continuité des soins. Comment donner son plasma? Eh bien, les conditions d'éligibilité et prise de rendez-vous, vous pouvez les prendre sur dondesang.efs.santé.fr. Je répète, dondesang.efs.santé.fr. D'avance, merci pour tous.

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0: Les Jardins sous la pluie de l'album Estampes de Claude Debussy, interprété par Guillaume Belôme.
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Nous venons d'entendre l'Allegretto du concerto pour piano numéro 17 en salle majeure de Mozart, interprété par Justin Taylor au pianoforte sous la baguette de Julien Chauvin.

0: Nous venons d'entendre Fazil Say dans Summertime de Gershwin.
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0: Nous venons d'entendre une pièce de Francisco Guerrero, Pan Divino Gracioso, par La Colombina.
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0: C'était la pavane Lacrimae de Heinrich Heidemann, interprétée par Le Concert Brisé.
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1: J'attache beaucoup d'importance à ce que la souffrance peut produire dans nos vies. Alors que longtemps, j'avais très très peur de la souffrance, et la souffrance paraissait même dans ma famille comme une punition de Dieu en quelque sorte. Et il se trouve que j'ai perdu deux enfants, d'abord un enfant à l'âge de 17 mois, ensuite, quelques années plus tard, la mort de notre aîné à 20 ans dans un accident de la route. Tout s'est écroulé autour de moi et même les choix spirituels que j'avais faits, je les ai remis en doute. Ma connaissance de Dieu, entre guillemets, ce que je croyais connaître de lui, a été remis en doute. Donc j'ai été obligée de refaire connaissance avec lui parce qu'il m'a beaucoup manqué quand j'ai essayé de le renier. Il m'a tellement manqué que je suis repartie à sa recherche et il m'a fait comprendre que je ne le trouverais pas sans me trouver moi-même. C'était un chemin parallèle.
0: C'est pas faux vous a été proposé par parole.ch.
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0: Allegretto, c'était le premier mouvement du quatuor à cordes numéro 7 en fa dièse mineur de Dmitri Chostakovitch, que nous interprétait le quatuor Artemis.
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0: Voilà le troisième mouvement lent de la sonate pour harpe de Paul Hindemith, interprété par Anaïs Godemard.
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0: C'était Maxime Van Gerhoff dans Canzonetta, deuxième mouvement du concerto pour violon et orchestre en ré majeur de Tchaïkovski, sous la baguette de Claudio Abbado.
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0: C'était le quatuor Hermès dans Ainsi la nuit, pour quatuor à cordes de Henri Dutilleux.
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0: C'était le premier mouvement de la sonate numéro 24 de Beethoven par Dirk Hartmann.
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2: 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Hélène Keller.
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0: Un plaisir d'entendre ce trio pour violon, violoncelle et piano en sol mineur de Smetana.
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0: Nous venons d'entendre le Stabat Mater de Giovanni Felice Sanzes, interprété par l'ensemble Des Marais lors du 19e Festival de Pâques de Deauville de 2015.
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0: Le quatuor Girard et Colline Jaget à la harpe, dans Le conte fantastique d'après Edgar Allan Poe, pour harpe et quatuor à cordes, de André Caplet.
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C'était Wesen donc Lieder pour voix et orchestre de Richard Wagner sous la baguette de Clément Mao Takacs lors du 19e Festival de Pâques de Deauville en 2015.

0: Vous venez d'entendre les danses roumaines de Béla Bartok, interprétées par Hélène Grimaud.
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2: Bienvenue sur Planète Jazz, EST ressuscité. EST, trio qui nous était venu du Nord, avec comme leader le pianiste Esbjørn Svendsen, qui a fait les beaux jours du jazz pendant une vingtaine d'années, jusqu'en 2008, où, accidentellement, le pianiste se noie au cours d'une plongée sous-marine. Le groupe cesse, bien entendu, mais en 2019, un pianiste norvégien, Budge Wesseltorp, reprend les deux compères du trio pour former un nouveau groupe intitulé Rimdem. Il nous propose une composition double, Reflection et The Odyssey.

Retour au trio originel en 2001. Le disque s'intitule Strange Place for Snow, c'est un drôle d'endroit pour la neige. C'est édité par la compagnie allemande Act. Et la composition, c'est tout simplement le message.

Tide of Trepidation, la marée de trépidation, même compagnie Act, même musicien, titre de l'album Vaticum, enregistré en octobre 2004.

Leucocytes, dernier album du trio originel. Simplement, c'est un album posthume, car il a été enregistré en Australie en 2008, avant le décès du pianiste, et il a été proposé au public quelques mois plus tard. On vous propose comme présentation ce qu'ils pensent de leur musique, car ça s'intitule « Jazz ».

Retour à la dernière production Rimdem du pianiste avant-gardiste Budge Wesseltoft qui redonne vie au trio qui s'intitulait EST. Il nous propose Home Growing, grandi à la maison.

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0: Tout au long de cette émission, chanteuses et chanteurs se succéderont dans un parcours chanté, hommage à Alain Leprest. Bonjour à tous et bienvenue, que vous soyez simple curieux ou amoureux inconditionnel de la chanson française, je vous propose de commencer ce chemin musical en compagnie d'Amélie et Crayon.
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Adamo, l'Olivier. Tous les titres que nous entendons sont extraits d'un album intitulé « Chez le Prest, volume 2 ». À suivre, Anne Sylvestre.

0: Anne-Sylvestre Sarment. Nous devons l'interprétation de la prochaine chanson d'Alain Leprest, Les Tilleuls, à Clarica. Nous l'écoutons.
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Cet intermède musical ouvre notre séquence Chantons au cinéma. Extrait de la bande originale du film Zabriskie Point, je vous propose d'entendre Patti Page interpréter Tennessee Waltz.

0: Reprenons le cours de cet hommage aux chansons d'Alain Leprest en écoutant la belle voix d'Isabelle Maillerot.
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Isabelle Maillerot, Bilou. Une chanson à venir que nous avons déjà passée sur cette antenne, le titre « La dame du dixième », Olivia Ruiz.

0: Olivia Ruiz, La Dame du Dixième. Un dernier titre de chanson d'Alain Leprest. Romain Didier en sera l'interprète. Nous écoutons « Je viens vous voir ».
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Au son d'une guitare mélancolique se profile notre séquence Chant d'ailleurs, destination la Bulgarie à la rencontre de Dimitar Gougov qui nous interprète Mitro le Mitro.

0: Ainsi s'achève Ariane nous fait chanter, une émission proposée par Pierre Gallet. Merci de votre fidélité. On se retrouve très vite. D'ici là, prenez bien soin de vous.
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1: La chaleur est étouffante, humide, collante. Dès l'arrivée, on est englué par cette touffeur oppressante. On lui avait bien parlé des tropiques, mais Victor Pequeux n'avait jamais imaginé que c'était réellement ça. Les arbres sont couverts de lianes. Ils sont parsemés d'autres petites plantes qui profitent de leur tronc plein de sève. On sent une vie mystérieuse qui grouille sous les feuillages toujours humides. Lui qui a horreur des voyages, horreur des climats excessifs, le voilà servi. Mais sa nouvelle mission l'entraîne loin de ses habitudes, loin de ses timbres. Les pauvres timbres, ils seraient tout collés entre eux tant l'humidité est grande. Et quelle est cette mission? Ses adjoints viennent de lui transmettre une liste de noms. Il y en a bien une douzaine. Ces personnages ont plusieurs points communs, mais le principal, et c'est ce qui inquiète notre commissaire, c'est qu'ils ont disparu et qu'il doit les retrouver, morts ou vifs. Ce n'est pas dans ses habitudes, mais aujourd'hui, 6 juillet 1686, Laurent de Jussieu a fermé son officine d'apothicaire. Toute la maison est en effervescence, Mathilde, son épouse,

Il herborise en Normandie, en Bretagne, et part faire ses études de médecine à Montpellier. Puis Jean-Baptiste Goiffon lui fait découvrir les travaux de Joseph Piton de Tournefort. « Tiens, se dit Péqueux, un Tournefort est également sur ma liste de suspects. Serait-ce le même ?» Le voilà, notre Antoine, sur cette gravure, quelques années plus tard, avec son grand chapeau sous le bras, la perruque un peu déplacée. Très attentif, il examine à la loupe une plante qu'il a rapportée du Portugal avec Bernard, son frère. Dans cette famille, on n'est plus notaire, non. On est botaniste de père en fils, d'oncle à neveu, Antoine, Bernard, Joseph, Antoine Laurent, Adrien. Jusqu'en 1836, ils vont envahir la botanique, enrichir les collections de plantes des jardins du roi, découvrir des espèces nouvelles. Ils vont modifier la classification des plantes, introduire à la cour le benjoin, la citronnelle, le poivre, démontrer le rôle de l'écorce de cassier pour lutter contre les fièvres et même prouver que la baleine n'est pas un poisson. « Bon, se dit Victor Péqueux, ceux-là, je les ai retrouvés, mais je ne risque pas de les ramener vifs. Peut-être aurais-je plus de chance avec les autres. » La frégate de la Compagnie française des Indes orientales apparaît sous le vent du corsaire anglais. Rapidement, le combat s'engage. Tous les boulets n'atteignent pas leur but, mais l'un d'eux blesse un missionnaire français. « Donnez-lui une très forte dose de rhum et attachez-le bien. Il ne faut surtout pas qu'il bouge. » La mer est forte, avec des vagues menaçantes, et le hurlement du vent dans les haubans couvre les cris du blessé. Les chirurgiens anglais connaissent bien leur métier et Pierre Poivre est correctement amputé du bras droit. Le port de Batavia n'est pas bien loin. Le blessé y est débarqué en 1745. Plus doué pour le commerce et la botanique, tiens, lui aussi, pense le commissaire Péqueux, plus doué pour la botanique que pour l'évangélisation, il profite de sa détention pour découvrir les différentes épices que protège jalousement le Hollandais. Le commerce des épices leur procure d'énormes profits. Il arrive pourtant à quitter le pays avec des plants de muscadier qu'il va introduire aux îles Mascareignes. Dans ses sacoches, il y a aussi des girofliers. Ces deux plantes s'acclimatent très bien dans l'île Maurice. À cette collection vont s'ajouter la cannelle, les litchis, l'anis étoilé, l'avocatier du Brésil, le poivre, c'est un peu normal quand on s'appelle poivre, le manguier, le mangoustan, le cacaoyer et sans doute le caféier. Le 17 septembre 1766, il y a foule à Notre-Dame de Fourvière à Lyon. Pierre Poivre, voulez-vous épouser Françoise Robin de Livet ici présente? Leur voyage de noces les amène à l'île Bourbon. Elle est belle, Françoise. Si belle que Bernardin de Saint-Pierre en tombe amoureux et l'immortalise dans le personnage de Virginie. Est-il Paul, lui? Grâce à Pierre Poivre, le monopole hollandais des épices est brisé. En voilà un deuxième de retrouvé, mort lui aussi. Victor Péqueux pense que son enquête ressemble plus à un pèlerinage qu'à la recherche de suspects. Mais va-t-il être obligé de les chercher dans l'endroit même de leurs exploits? Le canon tonne sans discontinuer. La bataille de Willinghausen fait rage. Un boulet tout proche, un cheval se cabre, le chevalier de Saint-Martin tombe sous son cheval. La boue l'empêche de respirer. Il ne peut plus se relever. Comme tous les nobles, il mourra dans les honneurs de la bataille. Mais quand il se réveille, sous la tente de son régiment, il apprend qu'il est nommé officier, mais qu'il ne pourra plus combattre. Il est obligé de quitter l'armée en 1761. Le chevalier de Saint-Martin n'est autre que Jean-Baptiste Pierre-Antoine de Menet. Comme notre commissaire, vous êtes perplexe, vous ne le connaissez pas. Pourtant, il est mondialement connu, même de nos jours. Ses travaux ont défrayé les chroniques, ont déchaîné des querelles violentes, des vengeances sordides. Il est né le 1er août 1744 dans un petit village de la Somme. Inapte pour l'armée, il part alors à Montpellier pour faire sa médecine. Et là, il découvre la botanique. Lui aussi, les personnages que Péqueux doit découvrir sont donc tous botanistes. Ce n'est plus une enquête, c'est un herbier qu'il doit réaliser. Alors, suivons Jean-Baptiste de Menet. Il part avec les cahiers où il fait

0: par sécher les spécimens qu'il va découvrir en Auvergne puis en Europe. Peu à peu, il va échafauder une théorie qui bouleverse toutes les certitudes anciennes. Les espèces dérivent les unes des autres par les voies ordinaires de la génération, sans cesse modelées sous la pression des conditions ambiantes, écrit-il. Là, comme Victor Pequeux, vous avez trouvé que Jean-Baptiste de Monet n'est autre que Lamarck. Alors, si nous reprenions nos indices, il s'agit de botanistes connus, Jussieu, Poivre, Lamarck, tous ont parcouru le monde pour en rapporter des espèces nouvelles. Bien. Mais pourquoi sont-ils réunis sur la liste de Pequeux? Et ils ne sont pas les seuls. Nous voici à Marseille, en 1646. C'est là où est né cet homme extraordinaire, ce religieux, curieux, passionné, érudit. Il étudie les mathématiques, la physique, la géométrie, l'optique entre autres. Le père Charles Plumier est en outre un dessinateur remarquable. C'est d'ailleurs ce talent qui lui permet de voyager en France, aux Antilles et en Amérique. Il rencontre Joseph Piton de Tournefort. Tiens, encore ce Tournefort, se dit Victor Pequeux. Pourra-t-il enfin le retrouver un jour? Le révérend père Plumier récolte un nombre considérable de plantes inconnues et en fait près de 6000 dessins. Ces échantillons, eux, ont malheureusement disparu dans un naufrage. C'est le premier à donner aux fleurs des noms de personnes. À son protecteur Michel Bégon, il dédie le bégonia, le fuchsia à Fuchs, le lobélia à Mathilde de Lobel, le magnolia à Pierre Magnol. Monsieur le commissaire, vous oubliez Charles de l'Écluse. Non, non, j'y arrive. Comme les autres, il a fait médecine à Montpellier. Il s'est passionné pour la botanique. Comme les autres, il a herborisé. Il a voyagé dans toute l'Europe. C'est moins compliqué que de s'en aller aux Amériques, oui, mais nous sommes en 1550. Saviez-vous que c'est lui qui a importé la tulipe en Hollande, le marronnier, le jasmin, la ralia et la pomme de terre? Que de plantes exotiques! Et il les regroupe en 1587 à Leyde, dans le premier jardin botanique d'Europe qu'il va créer, tout à fait différent du jardin médicinal que l'on trouvait à l'époque. Reposons-nous un peu sur ce banc. Le paysage est magnifique. Il y a une légère brume qui adoucit les couleurs et invite au rêve. Vous voyagez avec nos explorateurs, nos botanistes? Victor Pequeux jette un coup d'œil aux autres noms. Aimé Jacques-Alexandre Gougeot. Que sait-on de lui? Études de médecine, non pas à Montpellier, mais à Paris. Donc le trait qui unit tous ces hommes n'est pas l'université de Montpellier, mais ce sont sûrement la botanique et les voyages. Vous le connaissez peut-être sous le nom de Bonplan. C'est sous ce nom-là qu'il participe à la seconde expédition de Bougainville autour du monde avec son grand ami Alexander von Humboldt. Des 5 années qu'a duré leur expédition, Bonplan a rapporté 60 000 échantillons, dont 6 000 espèces totalement inconnues sous nos latitudes. La ville s'étend, sire. Il faudra démolir les fortifications qui gênent cette extension. Au Conseil des ministres, la discussion est tendue. Le ministre de la Guerre ne veut pas que cette ville tombe trop facilement aux mains des assaillants, les Anglais en particulier. Je demande à votre majesté l'autorisation de faire édifier 3 forts défensifs. Ce sera trop cher, monsieur le ministre. Les architectes coûtent cher et les travaux risquent d'être longs. Que votre majesté ne s'inquiète pas, réplique Théodore Ducos. Il suffira d'utiliser l'architecture de Vauban et de l'adapter à l'ouvrage que vous souhaitez édifier. Napoléon III se laisse convaincre et les travaux commencent en 1852. Igor Vassilievitch est épuisé. Voilà une semaine que la pluie tombe sans interruption. Il a froid, il a les mains en sang, il a faim. Non seulement il faut creuser des douves larges et profondes, mais il faut aussi charrier des tonnes de briques. Les 400 Russes faits prisonniers pendant la guerre de Crimée sont pourtant très forts et résistants, autant d'ailleurs que les détenus de droit commun qui y travaillent aussi. C'est un grand carré de 17 hectares avec un bastion à chaque angle et contre-escarpe. « Suivez-moi, » dit Jean Brément. « Il y a une brèche dans la muraille. C'est par là qu'il faut passer. » Et le 13 septembre 1944, Jacques Hamon, Pierre Garot et une dizaine d'autres résistants le suivent. Et avec un fusil mitrailleur, ils vont libérer cette citadelle que les Allemands avaient occupée. Un des derniers verrous du mur de l'Atlantique vient de sauter. Victor Pecqueux n'a pas le nom de ses héros dans sa liste. Mais il lui reste encore à identifier Michel Adanson, Philibert Commerson et Joseph Dombé. Ce dernier, bien qu'il soit spécialisé dans l'étude des cactus, introduit le quinquina pour soigner les fièvres qui infestent les marécages en bas de cette ville. Cette ville que vous avez bien sûr reconnue. Avec notre commissaire, asseyons-nous devant ce magnifique panorama. Au milieu de ces jardins d'Asie orientale, de terres australes ou d'Amérique du Nord. À nos pieds s'étend l'arc harmonieux d'une plage. Le miroitement de la mer et au loin attendent des navires encore chargés de rêves exotiques. Mais ce ne sont plus ceux qui ont emmené nos explorateurs. Toutes les plantes qu'ils ont découvertes, vous pouvez aujourd'hui les admirer dans les magnifiques serres des jardins suspendus de Babylone. Non, pas de Babylone, mais les magnifiques jardins suspendus du Havre, où toutes les serres ont les noms de ces explorateurs dont je vous ai parlé. On ne peut pas parler de ces jardins sans évoquer Henri Cailleux, qui a créé tant de variétés florales. Au hasard d'une promenade, je serai ravi de vous rencontrer. Qui sait ? À bientôt.
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3: Bonjour, c'est Portrait, une émission proposée et animée par Claire-Lise Chaubelet.
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3: Savez-vous qu'au Havre, nous avons une toute jeune capitaine de 25 ans, une ravissante jeune femme qui est notre invitée aujourd'hui, Marie-Océane Dietz, bonjour. Vous avez un prénom prédestiné et pourtant, ce n'est pas par là que vous vouliez commencer, que vous avez débuté en tout cas, puisque vous avez commencé par faire du droit.
5: Tout à fait. En effet, oui, j'ai commencé à la sortie de mes études en Auvergne à faire une fac de droit spécialisée dans le droit pénal. Et à la fin de ma licence, il s'est avéré que les horizons offerts par la mer étaient beaucoup plus opportuns pour moi et beaucoup plus en adéquation avec, avec mes envies et mes ambitions. Et donc j'ai opéré un virage à 180 degrés. Un grand virement de bord pour devenir aujourd'hui marin de profession.
3: Alors, vous qui nous écoutez, je vais juste vous raconter pour l'anecdote comment j'ai eu l'idée d'inviter cette jeune femme au micro aujourd'hui. Eh bien, j'ai fait la visite du port en bateau, la visite du port du Havre. Et en fait, j'ai trouvé qu'elle avait une aisance formidable, qu'elle parle à livre ouvert de tout ce que nous voyons durant la visite, qu'on voit des grands bateaux. Alors, on passe au pied et on a l'impression d'être des Playmobil dans une petite coquille de noix face à des gros navires, des porte-conteneurs, etc. Et puis, elle nous a expliqué tout en détail. Alors, je suis allée voir quand même dans la cabine parce que je me suis dit, elle doit lire un truc. Enfin, ça ne s'entend pas qu'elle lit. Et non, elle ne lit pas. Tout est comme ça, au fur et à mesure, elle improvise. Et vous improvisez, Marie-Océane, parce que, évidemment, à chaque visite, c'est différent.
5: Tout à fait. Au fil de l'eau, au fil des bateaux, au fil de la vie, de la météo, du port, on est au cœur d'un lieu qui est intrinsèquement vivant, ce port du Havre. C'est des gens, des navires, des horizons. Et donc, on improvise avec ce qu'on voit, ce qu'on découvre, ce qui nous attire l'œil et ce qui pourrait interpeller nos visiteurs.
3: Alors, on va écouter un petit extrait. On vous entend là, c'est en direct live. Vous ne saviez pas que je vous enregistrais, mais je ne savais pas que j'allais vous inviter non plus dans cette émission, mais c'est devenu une évidence au fur et à mesure de cette balade en bateau qui dure une heure. Et d'ailleurs, pour visiter, eh bien, il suffit de taper Vedette Le Havre, c'est ça ?
5: vedettebetsen.fr, tout à fait.
3: Et puis, on peut donc faire ça sur Internet et aussi un numéro de téléphone que vous allez trouver très facilement sur Internet. Donc, écoutons ce petit morceau, et puis juste après, eh bien, on va ouvrir ce gros livre que vous avez apporté.
6: Le bâtiment vitré que vous voyez, c'est le musée d'art moderne André Malraux, le MUMA. Ce MUMA abrite une importante collection d'œuvres d'art impressionnistes. Ces peintres qui se sont inspirés des lumières changeantes et de ces nuages bien particuliers chers à notre belle Normandie. D'ailleurs, pour les amateurs de peinture, n'hésitez pas à aller y faire un tour, cela vaut le coup d'œil. Et tant qu'à parler d'œil, cette statue sur l'esplanade, c'est un regard que la figure a toujours de tourner vers la mer. Une œuvre que l'on doit à Henri-Georges Adam qui s'appelle Le Signal.
3: C'est Marie-Océane Dietz qui est notre invitée aujourd'hui. Dietz, j'ai dit Dietz, mais en fait c'est Dietz.
5: Dietz, ouais.
3: Dietz.
5: Dietz. Comme c'est à consonance germanique, on le dit à la française, ça marche aussi Dietz.
3: Ce gros livre que vous avez apporté, c'est quoi? Qui vous l'a donné? Et pourquoi il a autant d'importance pour vous?
5: Ben, ce livre que j'ai emmené, c'est un ancien code français et loi usuelle qui date de 1910. Et c'est un livre qui m'a été offert par une tante quand j'ai commencé mes études de droit.
3: Si on le décrit, c'est un livre qui est plus haut que large presque.
5: Tout à fait. Tout à fait.
3: Il est assez petit, comme, je ne sais pas moi, un livre de poche, on va dire. Mais par contre, il est très très épais, comme au moins 4 livres de poche, 5 peut-être, superposés.
5: Superposés, reliés à l'ancienne en cuir. Donc c'est en lui-même un très bel objet. Et ce qui est assez merveilleux, c'est que ce livre qui codifie ce qui était en 1910 l'ensemble des lois qui régissaient quasiment la France, eh bien, tout tenait dans ce livre et c'était véritablement la Bible des juristes. Et quand on le feuillette, alors c'est en effet très technique, hein, puisque c'était un livre destiné à l'usage, mais c'est un reflet aussi d'une société d'époque avec notamment des questions sur le droit des personnes, la place notamment de la femme dans la société, du rôle familial, etc., qui était reflété à travers ces lois. Et c'est un objet qui est assez étonnant.
3: Lorsque nous avons préparé cette émission, Marie-Océane Dietz, vous avez fait un geste comme si vous empiliez devant vous des grands bouquins et vous avez dit que aujourd'hui, c'était ce petit livre-là était remplacé par le code.
5: On a le code civil, on va avoir le code pénal, on va avoir les différents codes de procédure, on va avoir les codes de droit ruraux, on va avoir le code de la route. C'est vrai que celui-là, il parle un peu à tout le monde, mais il est matérialisé à chaque fois par des livres de proportionnés à peu près de cette taille-là. Mais c'est des dizaines, voire des centaines aujourd'hui de codes et de normes qui s'intercommuniquent et qui régissent notre vie quotidienne.
3: Alors j'imagine que ça vous est encore très utile, tout ce que vous avez appris durant ces études de droit. Mais qu'est-ce qui vous a poussé finalement à changer de direction à ce point pour voir d'autres horizons?
5: Dans la filiale que j'avais choisie, qui était droit pénal et procédure, c'était la voie royale pour accéder ensuite au master et à tout ce qui était carrière judiciaire, dans le sens l'avocature, la magistrature, etc., qui sont des carrières qui sont par nature assez complexes et élitistes. Je n'enlève rien à ceux qui font ces métiers-là, mais il faut être passionné et faire une forme de sacrifice. Moi, je le vois comme un sacrifice personnel de se consacrer uniquement au droit. C'est quand un avocat est avocat, il est du matin au soir, même la nuit, etc. Et donc, c'était des carrières qui impliquaient trop et qui ne correspondaient pas à ma vision de la vie, avec des métiers qui sont assez, je ne vais pas dire monovalents, mais l'essentiel du métier est quand même d'être dans un bureau, de recevoir des gens, et puis de plancher sur des dossiers, des choses comme ça. Sachant que moi, je ne me voyais pas immobile dans mon métier. Il fallait que je bouge, que je pratique, que je sois polyvalente. Et donc, en fait, en avançant dans mes études, eh bien, c'est quelque chose qui, du coup, ne correspondait pas, tout simplement.
3: Vous êtes capitaine. C'est ce que vous dites lorsque vous rencontrez quelqu'un. Vous dites « capitaine d'une vedette à passagers ».
5: Tout à fait. C'est le nom du type de bateau sur lequel je navigue. Parce que quand on se présente comme capitaine, tout de suite, les gens vont avoir l'image plutôt d'un capitaine de porte-conteneur, d'un paquebot, etc. Moi, je suis capitaine d'une petite unité, d'un petit bateau avec un petit équipage, mais qui, du coup, implique aussi tout un tas de responsabilités, etc. Mais qui, du coup, est à plus à taille humaine et au contact des gens.
3: Marie-Océane Dietz, vous êtes maître à bord, c'est ce que vous m'avez dit. Alors, comment on fait pour se faire obéir, respecter, d'un équipage qui est principalement masculin?
5: Essentiellement masculin dans les navigants. On est une petite société, mais je suis la seule femme navigante. C'est des métiers qui sont des métiers d'expérience. Donc, il faut faire pas mal de choses avant, vivre des situations, s'en sortir. Et puis ensuite, petit à petit, on gagne en assurance. Et donc, en fait, quand on a confiance en soi, eh bien, on emmène à nous suivre. Après, c'est évidemment un endroit où il faut faire ses preuves. Et surtout, au maximum, surtout en tant que femme, au milieu d'un milieu d'hommes, montrer le moins possible nos failles et avancer droit. Mais là où on a énormément de chance, c'est que je suis quand même entourée par des gens qui sont très ouverts et donc qui laissent cette chance.
3: Les choses changent petit à petit, évoluent ?
5: Tout à fait. Tout à fait. On a de plus en plus de femmes marins, de femmes officières. Ça se développe de plus en plus. Et puis, c'est en corrélation aussi avec une société qui évolue, avec une place de la femme qui est beaucoup moins centrée sur, j'exagère un petit peu, mais la femme à la maison, à la cuisine, qui élève les enfants. De plus en plus, c'est normal qu'une femme soit carriériste, avance dans la vie et des métiers à responsabilité.
3: Quelle est la formation qu'il faut avoir? Alors, on parle de l'Hydro ici, de l'ENSM, École Nationale Supérieure de la Marine.
5: De Marine Marchande,
3: oui. Marine Marchande, ici au Havre. Il y en a une autre à Marseille.
5: Tout à fait.
3: Voilà, est-ce que c'est la seule direction qu'on peut prendre ou est-ce qu'il y a d'autres écoles en parallèle?
5: Alors, c'est la voie pour accéder à ce qu'on appelle le long cours, donc les grands navires où on part longtemps, loin, entre autres. Il y a aussi, avec du coup, des diplômes de capitaine pour des gros bateaux, pour le coup.
3: C'est quoi un gros bateau ?
5: Un gros bateau, ça va être des navires qui vont faire plus de 100 mètres de long, par exemple. Après, il peut y avoir aussi, je pense aux remorqueurs, là, ça va être pas forcément un gros navire, mais ça va être un navire qui va être puissant. Et donc, dans ces cas-là, eh ben, il faut avoir des diplômes qui soient un petit peu plus élevés. C'est pas mon cas. Comme je disais tout à l'heure, j'ai commencé par faire du droit, je me suis reconvertie et donc je suis passée par la petite porte. On peut accéder au même à la fin de carrière, au même échelon, mais on retourne à l'école régulièrement, on pratique. Et donc moi, j'ai commencé par un CAP de matelot de pont avec un diplôme de mécanicien 250 kW, terme technique pour dire qu'on est motoriste, on est polyvalent sur notre navire.
3: On fait l'entretien. Vous savez réparer le moteur ?
5: Entretenir, plus okay. Que réparer. Je sais à quoi correspondent les différentes choses et donc voir s'il va bien, pas bien, faire quelques petites choses et puis au demeurant pouvoir être l'interlocuteur de la même manière que si un jour on a un pépin, on appelle les pompiers, on est formé pour expliquer la situation, décrire précisément la victime, et bien c'est la même chose, je sais décrire précisément qu'est-ce qui va pas pour guider vers quelqu'un qui lui par contre est mécanicien réparateur.
3: Ouais. Alors à vous qui nous écoutez, lorsque nous avons préparé l'émission avec Marie-Océane, j'ai vu qu'elle avait une jolie manucure, une French sur ses mains, mais qu'en fait il y avait, je ne sais pas, du cambouis, des choses comme ça sous ses ongles, parce que je pense que vous avez dû farfouiller dans le moteur.
5: Oui, tous les jours.
3: D'accord.
5: Tous les jours. Non pas qu'il ne va pas bien, bien au contraire, mais on fait les niveaux, on met un coup de nettoyage pour s'assurer qu'il n'y ait pas potentiellement par la suite une fuite ou quelque chose comme ça, on les bichonne.
3: Alors, vous nous avez apporté des photos et il s'agit d'une photo assez extraordinaire. Figurez-vous qu'elle m'a fait penser quelque part à la photo que nous avons qui est à l'intérieur de l'invitation du MUMA pour la nouvelle exposition Paquebot, dont je vais vous parler aussi lors d'une prochaine émission, puisque je vais faire un reportage pour cette exposition qui a lieu jusqu'au 21 septembre. Et on voit à l'intérieur, je ne sais pas comment ça s'appelle, ces grosses hélices-là qui sont représentées sur cette image, mais en tout cas, sur la vôtre, on vous voit avec une espèce de seau gigantesque derrière, un navire, avec une grosse boule devant. Je vais faire la maligne parce que vous me l'avez dit, mais ça s'appelle un bulbe. Donc ce truc tout rouge là. Et puis vous êtes dessous, toute petite, habillée en couleur fluo, puisque c'est une combinaison.
5: C'est ça, sur les ferries, on est en tenue de haute visibilité, puisque là on était dans ce qu'on appelle un dock à sec, donc le bateau est sorti de l'eau. Il est posé sur des cales, et donc pour se balader dans le dock, pour qu'on nous voit de loin, on est donc en jaune fluo, et également le matelot sur un ferry, et aussi en tenue de haute visibilité, puisqu'un ferry, par nature, c'est un navire qui emmène des véhicules et des gens. Sauf que quand on est dans les garages, comme quand on est dans un parking souterrain, on se voit mal, et ça serait dommage d'avoir un accident, de se faire renverser, donc on est tout le temps déguisé en Playmobil, comme ça.
3: Alors cette photo, elle est assez géniale parce que on voit en effet la coque du bateau en contre-plongée. On le voit effectivement à l'intérieur de ce dock, de ce plateau en fait qui revient à la surface. Je crois avoir me souvenir que on vidait des balastres c'est ça ? Elles sont remplies d'eau de mer et puis en les vidant, du coup, ça revient à la surface ?
5: C'est ça. En fait, pour mettre un bateau à sec, on va le faire rentrer dans une forme, dans un petit bassin. Le dock est coulé. Des cales ont été pré-mises en place pour être au niveau de la quille. La quille, c'est la partie centrale au fond, en bas de la coque du navire, qui est renforcée un peu plus lourde pour aider à l'équilibre. Et en fait, on vient entrer le navire dans le dock. Et petit à petit, en effet, on déballasse. Donc on vide les caissons d'eau de mer qui sont dans cette partie métallique. En fait, c'est un énorme plateau de plusieurs centaines de mètres qui vient petit à petit flotter et faire flotter surtout le navire. Et on le sort comme ça de l'eau. Et le jour où on veut le remettre à l'eau, eh bien on recoule tout simplement le plateau, le dock, et puis le bateau ressort, on ouvre la porte.
3: Et on le voit là avec un merveilleux ciel bleu devant. Elle est exceptionnelle cette photo, mais vous avez vraiment bien fait de la choisir.
5: Ouais, ciel bleu en janvier au Danemark, donc assez exceptionnel. Il faisait très froid, mais c'était très chouette.
3: C'est quoi les difficultés les plus importantes au quotidien quand on navigue dans ce genre de choses ?
5: Chaque navire va avoir ses caractéristiques, ses complexités. Sur les ferries, par exemple, le matelot va être une de ses missions principales, ça va être l'amarrage du navire, donc envoyer ces énormes cordages qui attachent le navire au quai et qui l'immobilisent et le sécurisent.
3: C'est là que les lamaneurs...
5: Les lamaneurs, oui, c'est le corps de métier qui intervient depuis les quais pour réceptionner les amarres et les mettre sur les caplets, sur les bits d'amarrage, justement. Et en fait, on travaille de concert avec eux, mais on va travailler avec des treuils qui sont absolument énormes, avec des tensions qui sont incroyables. Imaginez un bateau de plusieurs centaines de milliers de tonnes. Forcément, on ne va pas l'amarrer avec de la ficelle à rôti. Et donc, forcément, les contraintes, c'est que ça va être assez lourd, même si on est aidé par les treuils, etc. Mais c'est de la manutention, et puis c'est surtout être attentif à tout ce qui nous entoure, à nous, mais surtout à nos collègues. Être sûr que il ne va pas avoir le pied au mauvais endroit, quand on va envoyer la mare, puisqu'il pourrait partir avec. Enfin, voilà. C'est sur les ferries, en tout cas, parmi les difficultés, c'était ça. Et puis après, on est aussi confronté aux éléments. L'hiver, la plage de manœuvre est exposée, il pleut, il vente, il neige. Mais on doit y être et puis on n'a pas le choix, quoi.
3: On va écouter à nouveau un petit morceau d'enregistrement que j'ai pu faire en douce sur le bateau lorsque vous commentez cette visite du Havre.
6: Ouais, puisqu'elle aurait dû à la base être éphémère, démantelée à la fin de l'été, mais les Havrais l'ont adorée. On a donc décidé de la conserver, cette œuvre que l'on doit à Vincent Galivet. Et sur notre bâbord, le terminal croisière du Havre qui est en train de... tribord, pardon, sur notre droite, qui est en train de faire peau neuve, grande avancée majeure. On est en train d'électrifier les quais, notamment en plus de reconstruire la gare maritime. Le but étant de permettre aux énormes paquebots de se connecter au réseau électrifié terrestre, évitant ainsi qu'ils ne produisent eux-mêmes leur énergie, parce qu'on est des groupes électrogènes qui sont très gourmands et très producteurs de CO2. C'était pas loin de 10 tonnes de CO2 qui étaient relâchées dans l'atmosphère par escale de navire. Et oui, il en faut de l'énergie pour faire illuminer les centaines de millions d'ampoules qui éclairent à la fois les cabines, les salles de spectacle, de restaurants, également chauffer les piscines, les spas. Il y a même des paquebots qui disposent de leur propre patinoire. Bref, ce sont de véritables villes flottantes, très gourmandes en énergie, et qui désormais vont apporter une grande bouffée d'air frais, tant à la fois aux poumons des Havrais que aux poumons de la planète.
3: Et voilà, et on va pouvoir maintenant expliquer petit à petit, Marie-Océane Dietz, comment les choses se font pour vous, comment vous improvisez, comment vous réactualisez vos connaissances et qu'est-ce qui vous plaît le plus.
5: Alors, comment on improvise, comment on actualise, on est en veille constante, ça c'est un principe juridique, la veille juridique, on suit les évolutions normatives, et bien là c'est la même chose, on suit les avancées sur le port, les nouveautés, l'actualité maritime générale, ce qui permet d'être au plus juste avec les choses et avec les évolutions, en suivant Aropaport par exemple, des choses comme ça, en se rencontrant avec des divers intervenants, que ce soit quand les dockers viennent à bord, quand on va avoir des entreprises du monde maritime qui viennent, ou simplement se rencontrer entre marins, où on échange sur des nouveautés, des améliorations, tout ce qui fait la vie maritime finalement. Donc c'est beaucoup d'échanges, et puis ça permet du coup d'être au plus juste et au plus pertinent quand on va présenter aux gens.
3: Oui, d'être complètement circonstancié en fonction de ce que vous voyez finalement, puisque c'est ce que vous voyez que vous nous racontez, nous, passagers. Est-ce que vous pensez que ça peut être remplacé par l'IA un jour, ou en tout cas par des audioguides ?
5: Non, parce qu'on n'aurait pas ce côté spontané, naturel. cette adaptation au public aussi, puisqu'on a tout public qui vient à bord. Ça va du petit maternel qui va faire la promenade en mer, à qui, si on commence à lui expliquer pourquoi le conteneur tient sur le bateau et que c'est des éléments techniques, là on va le perdre. Alors que si on lui dit que dans les boîtes il y a leurs jouets et puis des Smarties, ils vont être aux anges. Donc ce côté intrinsèquement vivant, ce côté de... On est, même si on, je ne parle pas directement avec les gens, mais je m'adresse à eux. Et donc pour ça, je ne vois pas comment une intelligence artificielle pourrait percevoir ça.
3: Alors vous nous avez apporté une seconde photo ici. Et là c'est... Je vous laisse la décrire, je dis rien.
5: C'est une photo de mon conjoint, mon futur mari, l'année prochaine, avec notre petite pouliche et notre chat. C'est un peu notre famille, finalement. Alors, évidemment, c'est notre petit monde, notre univers, dans notre campagne, donc proche de la mer, mais pas complètement, dans notre petite bulle.
3: Alors, votre conjoint se prénomme Ramsès. Qu'est-ce qu'il fait, lui ?
5: Lui, il a été marin-pêcheur, il est marin dans l'âme. Je pense qu'il a plus d'eau de mer qui coule dans ses veines que de sang, concrètement. On ne peut pas l'éloigner à plus de 500 mètres de la mer, c'est son ADN. Et aujourd'hui, il est directeur de l'école de voile d'Étretat, où il partage également sa passion de la Normandie, du monde maritime, avec les gens via la voile et puis aussi des promenades au pied des falaises.
3: Nous allons écouter un deuxième intermède, cette fois-ci c'est un intermède musical. Il s'agit d'une chanson de Diane Tell, évidemment, vous vous en doutez. Si j'étais un homme, écoutez bien les paroles.
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0: C'est Marie-Océane Dietz qui est notre invitée aujourd'hui. J'arrive pas à dire Dietz, en fait. Quand je relis votre nom, je le prononce à la française. Je suis vraiment navrée. Est-ce qu'il faut être un homme pour être capitaine, Marie-Océane?
1: Bien au contraire que non. Un peu de mixité fait absolument pas de mal. Et aujourd'hui, les métiers ont tellement évolué que être femme ou homme, ça change pas grand-chose. Si tant est qu'il faut quand même avoir suffisamment d'aplomb, ça reste encore un milieu masculin, donc il faut réussir à faire son trou, faire sa place. Mais je me souviens que cette musique m'avait interloquée petite, alors qu'il n'était absolument pas question d'évoquer une carrière maritime. Mais enfant, j'avais entendu ça, et le « si j'étais un homme » m'avait marqué en me disant que, en fait, finalement, c'était... Il y avait des métiers d'hommes, il y avait des métiers de femmes, mais je ne me reconnaissais pas forcément dans ce qui était censé être... Dans l'image d'un enfant, les métiers de femme, une maîtresse d'école ou quelque chose comme ça, je m'y voyais pas du tout.
0: Quel genre d'enfant étiez-vous ?
1: Assez solitaire. Alors, avec des copains certes, mais j'aimais bien avoir mon petit monde. Passionné surtout de tout, passionné de cheval, passionné d'escalade, passionné d'extérieur. Des sports où on est certes en équipe, mais en fait, au final, face à l'effort, on est quand même seul. Et... une enfant vivante, on va dire.
0: Que pensent vos parents de ce que vous faites aujourd'hui ?
1: Je pense qu'ils sont plutôt fiers. Ils avaient été, je pense, même s'ils ne l'ont pas forcément montré, assez étonnés, peut-être même inquiets de me voir prendre ce virage quand on explique à ses parents qu'on quitte une licence de droit où on était plutôt bien placé dans le peloton, disons. Pour passer un matelot, un CAP de matelot, l'inquiétude peut être présente, mais ils m'ont quand même toujours soutenue sans rien me montrer en tout cas, et donc de fait, quelque part ils m'ont encouragée, et je pense qu'aujourd'hui j'ai une place qui est assez enviable, disons.
0: C'est pour ça que votre témoignage est important à notre micro, parce que justement, pour les personnes qui nous écoutent et qui ont peut-être un doute dans l'accompagnement de leurs enfants ou petits-enfants, eh bien voilà, c'est pas la première fois que j'ai un invité qui a changé du tout au tout, ou qui a décidé de faire quelque chose pour lequel ses parents avaient des inquiétudes, et puis qui a réussi.
1: C'est ça. Il faut, après, c'est vrai que ça n'a pas toujours été facile, il faut se donner les moyens, mais quand on se sent soutenu et épaulé, forcément ça donne plus de force pour avancer et faire les choses.
0: Vous avez choisi, comme tous les invités de cette émission, des objets, des photos, des senteurs. Eh bien ici, vous avez choisi ce dessin que vous avez apporté, qui est encadré, et il s'agit d'un poisson.
1: Un poisson, tout à fait, que j'ai fait. À l'époque où j'ai commencé mon premier métier de marin professionnel, disons, c'était marin-pêcheur. J'ai fait ça quelques temps, et quand je revenais de mes marées, j'aimais à reproduire ce qu'on avait pu extirper de la mer à la sueur de notre front. Et là, j'ai choisi un Saint-Pierre, puisque c'est un poisson qui, quand on le voit sous les étals, et souvent les gens lui donnent la réputation d'être assez laid. Puisqu'il est gris,
0: mais il est
1: terne.
0: Très beau, hein.
1: Et ben là, il est tel qu'il est quand il sort de l'eau, donc un poisson qui est brillant, un poisson qui a des reflets jaunes, verts, et qui, quand il est vivant, il est superbe.
0: Qu'est-ce que vous pensez de la pêche intensive ? On en parle beaucoup en ce moment. Greenpeace en parle, mais aussi toutes sortes d'associations, Bloom par exemple, et de ces hyper énormes chalutiers qui saccagent tout.
1: C'est un sujet qui est très complexe. Quand on a un marin, un pêcheur en mer, on a trois emplois à terre. Et en fait, le problème, c'est que ce marin en mer et ses trois emplois à terre, quand on a de la pêche artisanale, quand on a des petits pêcheurs qui posent leurs filets, qui posent leurs lignes, qui posent leurs casiers, même les petits chaluts, qui arrivent à avoir une gestion raisonnée de la ressource, et ben là, on a tout ce qui est l'aspect économique, purement intrinsèquement, qui vit derrière. Et sauf que ça, elle est gravement mise en danger par, entre autres, ces énormes chalutiers-usines qui viennent s'ajouter à un contexte complexe avec des évolutions climatiques, etc. Jusqu'alors, on a toujours eu des mutations dans les choses, dans les espèces. Mais aujourd'hui, nos pêcheurs ont beaucoup plus de mal à s'adapter avec une raréfication de la ressource. Et c'est assez inquiétant. Et quand on est proche du milieu, on en entend parler, on le comprend. Mais venant d'Auvergne, c'est un sujet qui est complètement invisible. Et pourtant, c'est quand même quelque chose qui est symptomatique d'une évolution inquiétante, vraiment.
0: Évidemment, je ne vous demanderai pas qu'est-ce que vous préconisez pour ce genre de choses, parce qu'on l'a bien compris, c'est très complexe. Terminons plutôt par ces deux senteurs que vous avez choisis, Marie-José Landietz. Eh bien, il s'agit des tourbes volcaniques d'Auvergne qui symbolisent pour vous...
1: L'Auvergne, c'est mon accroche natale. C'est des grands espaces, c'est de la nature, c'est la possibilité de se promener sans rien voir de l'activité humaine. Quand on est au milieu des volcans, et ben, on a le chemin, on a les pierres, on a les arbres, on a les animaux, et on n'a pas de voiture, on n'a pas ce bruit constant de la vie.
0: Et puis ce dernier parfum, il nous reste juste quelques secondes, mais terminons dans la tendresse, et bien c'est le parfum Chance de Chanel qui est porté
1: par ma maman, tout à fait.
0: Et j'imagine que vous avez une bonne relation avec elle.
1: Oui, énormément de chance là-dessus, très bonne relation avec mes parents, l'ensemble de ma famille. On est une famille assez unie.
0: Merci d'avoir été notre invitée aujourd'hui, Marie-José Landietz, et... Je dis bonne route souvent, mais là je vais dire bon horizon.
1: Bon vent.
0: Bon vent.
1: Bon vent, belle-mère.
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0: Retour à la musique classique sur Albatros en compagnie de Benjamin et Musique Océane.
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2: Le hangar Zéro au Havre est né de l'envie de créer un espace ouvert, accessible et collectif, dédié aux rencontres, à la coopération, à la création et au soutien. Dans un contexte plus qu'incertain, cet objectif reste inchangé, faire vivre un lieu commun, ancré sur le territoire, attentif aux enjeux sociaux, culturels et écologiques, et ouvert à toutes et à tous. Notamment, tous les mardis, il y a une distribution AMAP de 18h à 19h, mais c'est sur inscription.

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de Jean-Sébastien Bach, interprété au piano par Edna Stern, nous écoutons Nun komm der Heidenelend, BWV 659.

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1: Tiré du Fils des étoiles d'Eric Satie, nous écoutons à présent La Vocation, interprétée au piano par Claire Chevalier.

C'était la vocation du Fils des étoiles d'Éric Satie. Interprété au piano par Luis Fernando Pérez, nous écoutons à présent la sonate numéro 19 en do mineur d'Antonio Soler.

0: Interprété par le chœur du King's College de Cambridge, sous la direction de Sir David Wilcox, nous venons d'entendre le Miserere de Allegri.
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4: Alors les Jewish Freaks, en fait, c'est un mouvement qui date des années 90. C'est tout simplement un groupe de punk qui découvre la foi, qui vont dans les églises traditionnelles de leur pays et qui sont en rupture. Et du coup, ils commencent à dire, on va faire église dans notre culture. Donc ils commencent à prier par des chants punk, enfin à réfléchir sur la liturgie, leur mode de fonctionnement, leur mode de vie. Et en fait, ça parle à plein d'autres gens. Il y a plein d'espèces de, on va appeler ça église, dans une culture. Donc on peut avoir une église gothique, une église hip-hop. C'est vraiment dire, mais le christianisme est à nous et on apporte une espérance, un soutien pour toute cette jeunesse un peu en décalage dans notre société, qui a autre chose, d'autres valeurs. Enfin voilà, qui a une confiance dans la vie, une confiance dans les choses et de se mettre en marche tous ensemble.
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0: D'Antonin Dvorak, je vous propose de retrouver à présent les 3e et 4e mouvements de la symphonie numéro 5 en fa majeur, opus 76, interprété par le London Symphony Orchestra sous la direction d'Itzvan Kertész.

0: À l'instant, c'était l'Allegro molto, le final de la symphonie numéro 5 en fa majeur opus 76 d'Antonin Dvorak, interprété par le London Symphony Orchestra sous la direction d'István Kertész.
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0: C'était de Jean-Baptiste Lully l'ouverture d'Isis, interprétée par Kenneth Gilbert au clavecin.
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0: Dirigé par Andrea Marcon, nous retrouvons l'Allegro non molto du concerto en fa mineur opus 8 numéro 4, dit l'hiver, de Vivaldi.

0: D'Antonio Vivaldi, c'était l'Allegro non molto de l'hiver des quatre saisons.
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3: Tout le temps. Qu'est-ce qui fait briller vos yeux de joie ou vous arrache un sourire spontané? Est-ce ce petit de 4 ans qui patauge dans les flaques d'eau sans bottes? Est-ce ce lys qui s'épanouit sur une rive baignée de soleil, si bien cachée que personne d'autre ne peut le trouver? Est-ce cette chanson de votre jeunesse qui emplit vos pensées d'un amour doux? Ainsi, la grâce nous ravit lorsque nous apprenons que c'est ainsi que Dieu nous voit en premier. Qu'il se réjouit de nous voir danser sous la pluie, aimer tout ce qui grandit et trouver de l'espoir dans nos chansons préférées. Sa joie est de connaître notre joie. Il nous a créés pour recevoir l'amour et le partager avec les autres. Et lorsque nous réprimandons l'enfant joyeux, que nous calculons le prix des fleurs, ou que nous balayons d'un revers de main la tendresse que nous avons connue, nous tournons le dos à sa grâce chaleureuse pour trouver un maigre réconfort dans notre propre justice. Seul Dieu a toujours raison, et seul Dieu est toujours miséricordieux. Jésus a dit de son Père,
2: « Il fait lever son soleil sur les méchants et sur les bons, et il fait pleuvoir sur les justes et sur les injustes. »
3: Acceptez son don, goûtez à sa grâce et demeurez en elle.

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1: Une sonate pour violon et piano, avec maintenant la sonate numéro 3 en ré mineur opus 108 de Johannes Brahms.

0: C'était de Johannes Brahms, la sonate numéro 3 en ré mineur, opus 108.
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0: Interprétée par Stefan Milenkovitch au violon et par l'Orchestre symphonique de Ljubljana, sous la direction d'Anton Nanut, nous retrouvons de Maurice Ravel, Tzigane pour violon et orchestre.

0: de Maurice Ravel, c'était à l'instant Tzigane pour violon et orchestre, interprété par Stefan Milenkovic au violon et par l'Orchestre Symphonique de Ljubljana, sous la direction d'Anton Nanut.
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2: Le meilleur aboutissement de l'éducation, c'est la tolérance. Helen Keller.
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0: De François Couperin, nous retrouvons Les Barricades mystérieuses, interprétées à la viole de gambe par Bruno Rey et au clavecin par Robert Conen.

0: Nous venons d'entendre les barricades mystérieuses de François Couperin.
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0: Du compositeur finlandais Jean Sibelius, nous retrouvons les deuxième et troisième mouvements du concerto pour violon et orchestre en ré mineur, opus 47, interprété par le Philadelphia Orchestra sous la direction d'Eugène Ormandy, avec au violon David Oistrakh.

0: À l'instant, nous venons d'entendre le premier mouvement du concerto pour violon et orchestre en ré mineur, opus 47, de Jean Sibelius.
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0: De King Arthur, nous retrouvons Fairest Isle de Henry Purcell.

0: C'était Fairest Isle de King Arthur de Henry Purcell.
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0: Interprétée au violon par Ivry Gitlis, nous retrouvons Marguerite de Rachmaninoff.

0: De Rachmaninov, c'était Marguerite.
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3: Chers amis mélomanes, bonjour. Je vous propose de débuter cette émission avec de larges extraits de l'Octuor de Schubert. Malheureusement, la durée de l'émission ne nous permet pas d'écouter l'œuvre dans sa totalité. Je vais donc vous proposer la plus grande partie de ce chef-d'œuvre magnifique. Chef-d'œuvre paradoxal puisqu'il date de la fin de la vie de Schubert. Au moment où il est assailli par la maladie, plongé dans une souffrance presque incessante. Et pourtant, c'est une œuvre lumineuse, solaire. C'est une œuvre qu'on pourrait jouer dans une optique symphonique, je m'explique. J'ai réécouté par hasard, il y a peu de temps, une version, une façon fort ancienne de cette œuvre, par le Wiener Konzerthaus Quartet et les solistes de l'Orchestre Philharmonique de Vienne, qu'il joue vraiment comme une petite symphonie. Est-ce que c'est l'habitude pour ces merveilleux solistes de jouer dans l'Orchestre Philharmonique de Vienne et dans l'Orchestre de l'Opéra de Vienne? C'est pas du tout, à mon sens, l'option interprétative des merveilleux instrumentistes que nous allons écouter sur ce disque. Le Quatuor Modigliani, Sabine Meyer à la clarinette, Bruno Schneider au corps, Dag Jensen au basson, Knut Erik Sundqvist à la contrebasse. C'est une réunion de merveilleux instrumentistes solistes, jouant dans des petites formations. Des gens qui se réunissent pour s'écouter et jouer ensemble. Ça semble être une porte ouverte que j'enfonce. Mais c'est bien la définition de la musique de chambre, c'est une écoute mutuelle et intelligente. Une version moderne dans le meilleur sens du terme, avec évidemment un niveau technique faramineux, un niveau de musicalité qu'il serait absurde de souligner, et puis une vivacité, une aération, une fraîcheur, qui font que oui, cette œuvre qui est pourtant composée à un moment particulièrement terrible de la vie de Schubert sonne comme un matin d'été. Je vous propose d'écouter les mouvements 2 à 6, de l'Octuor de Schubert, un disque mirare.

Nous venons d'écouter de larges extraits de Nocturne de Schubert, les solistes étant le quatuor Modigliani, Sabine Meyer à la clarinette, Bruno Schneider au cor, Dag Jensen au basson, Knut Eid Sundquist à la contrebasse, un disque Mirare. Et je vous propose de terminer cette émission avec un disque centré autour de la personne et la personnalité d'une compositrice dont on parle beaucoup, qui s'appelle Camille Pépin. Alors j'espère ne pas m'attirer les foudres d'auditeurs disant que l'œuvre majeure sur ce disque, qui est une composition de Camille Pépin qui s'appelle The Sound of Trees, est fort agréable à entendre, mais oserais-je un mot qui peut sembler très péjoratif, un peu décorative, illustrative, ce serait plus juste de dire cela. Par contre, cette œuvre est complétée par des orchestrations, des transcriptions de Camille Pépin, des transcriptions d'œuvres de Claude Debussy et de Lili Boulanger que j'ai trouvées assez remarquables. Et je vais vous proposer d'écouter une transcription d'une œuvre pour piano de Claude Debussy, une des images pour piano de la première série qui s'appelle Hommage à Rameau, transcrite par Camille Pépin pour Petit Orchestre, l'Orchestre de Picardie, direction Harry Van Beck, un disque No Man Music.

0: Nous venons d'écouter de Claude Debussy, Hommage à Rameau, de la première série des images pour piano, transcrit par Camille Pépin, l'orchestre de Picardie, direction Harry Van Beck. Voilà, j'ai eu beaucoup de plaisir à présenter cette émission, à la préparer en amont, et j'espère que vous avez eu beaucoup de plaisir à découvrir ou à redécouvrir de merveilleuses musiques, de merveilleux compositeurs, et je vous dis à très vite.
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0: amis de la musique en général et du jazz en particulier, bonjour.
1: En vous présentant récemment le quintet de Maxime Prébet, j'ai eu l'occasion de citer Romain Vuillemin, qui l'accompagnait à la guitare, pour quelques-uns de ses titres. Et bien voici donc aujourd'hui le quartet de Romain Vuillemin.

C'était Georgia on my mind à Saragosse en juillet 2019, d'après un arrangement de Django Reinhardt qu'il avait fait en 1936.

C'était China Boy de Phil Boutelge et Dick Winfrey, un titre qui date de 1922. Romain Vuillemin est à la guitare, Guillaume Singer est au violon, Julien Catiot à la guitare rythmique et Edouard Penn est à la basse.

C'était Dina, créée en 1925 par Harry Axt et jouée au Bal Blomet cette fois-ci le 10 février 2023 lors d'un hommage à Django Reinhardt et Louis Armstrong qui l'avaient interprété ce titre respectivement en 1934 et 1933. Ici, le violon est remplacé par la trompette de Noé Kadjia.

c'était The Flatfoot Flodgy au Jazz Log Festival en août 2021. Guillaume Singer est au violon, Romain Vulmain est à la guitare, Julien Catiot à la guitare rythmique et Edouard Penn est à la basse. Ils reprennent ici un titre qui avait été joué par Slim Gaillard et Slam Stewart. Slam Stewart, c'est le bassiste qui chantait en même temps que sa contrebasse. Et le titre qui fut repris ensuite par Django et Stéphane Grappelli.

C'était le soir. C'était écrit pour Django par Loulou Gasté et joué ici au Bal Blomet le 7 mai 2022. David Peycha est à la batterie.

C'était Topsy d'Edgar Battle et Eddie Durham en 1938 et joué en 1947 par Django, puis popularisé par Benny Goodman, puis par Count Basie, et qui a été joué ici en avril 2019. Nous achèverons cette émission avec deux titres successifs, Farewell Blues, écrit en 1922. Et c'est Stéphane Guyenne qui est à la guitare rythmique. Puis ce sera The World is Waiting for the Sunrise au Sunset en 2020 avec Guillaume Singer au violon et Stéphane Guyenne à la guitare rythmique. À la semaine prochaine, merci à Sarah et merci à Jérôme.

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3: Sénabou Lebec, vous nous parlez souvent du hangar zéro qui se situe 37 quais de la Saône au Havre. Et tous les jeudis, qu'est-ce qu'il se passe? C'est ta gamme, il y a beaucoup de rendez-vous également le jeudi.
4: Alors tous les jeudis, on retrouve, c'est le chantier participatif enduiteur. Donc là, vous apprenez les techniques de fabrication d'enduiteur. Ça part de la base, de la paille, de la terre, jusqu'à son montage sur le mur. Et c'est tous les jeudis de 9h30 à 16h30 et c'est gratuit.
3: C'est comme on faisait avant sur les chaumières, on enduisait par-dessus.
4: Avec les mains, c'est ça, avec des sacs de café, exactement.
3: Et c'est un très bon isolant, j'ai cru comprendre.
4: Très très bon isolant, on a pu faire des tests en plus pour prouver que sur l'inflammation ou sur l'isolation, ça fonctionnait très bien et oui.
3: Et même thermique et également, on retrouve ça en Afrique et en Asie un peu partout.
4: Bien sûr.
3: Le hangar zéro, on rappelle, c'est 37 quais de la Saône au Havre. De toute façon, il y a un site internet où tout est expliqué. Il y a les rendez-vous sur toute l'année. Et on peut venir en plus toute la semaine. C'est ouvert...
4: Du lundi au samedi. Et donc du coup, du lundi au jeudi, c'est de 9h à 17h. Et du jeudi au samedi, ce sera de 9h à 1h30.
3: Oui, des fois, ça se termine tard au hangar zéro parce qu'il y a une bonne ambiance.
4: Exactement.

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1: Savez-vous qu'au Havre, nous avons une toute jeune capitaine de 25 ans, une ravissante jeune femme qui est notre invitée aujourd'hui, Marie-Océane Dietz, bonjour. Vous avez un prénom prédestiné et pourtant, ce n'est pas par là que vous vouliez commencer, que vous avez débuté en tout cas, puisque vous avez commencé par faire du droit.
3: Tout à fait. En effet, oui, j'ai commencé à la sortie de mes études en Auvergne à faire une fac de droit spécialisée dans le droit pénal. Et à la fin de ma licence, il s'est avéré que les horizons offerts par la mer étaient beaucoup plus opportuns pour moi et beaucoup plus en adéquation avec, avec mes envies et mes ambitions. Et donc j'ai opéré un virage à 180 degrés. Un grand virement de bord pour devenir aujourd'hui marin de profession.
1: Alors, vous qui nous écoutez, je vais juste vous raconter pour l'anecdote comment j'ai eu l'idée d'inviter cette jeune femme au micro aujourd'hui. Eh bien, j'ai fait la visite du port en bateau, la visite du port du Havre. Et en fait, j'ai trouvé qu'elle avait une aisance formidable, qu'elle parle à livre ouvert de tout ce que nous voyons durant la visite, qu'on voit des grands bateaux. Alors, on passe au pied, on a l'impression d'être des Playmobil dans une petite coquille de noix face à des gros navires, des porte-conteneurs, etc. Et puis, elle nous a expliqué tout en détail. Alors, je suis allée voir quand même dans la cabine parce que je me suis dit, elle doit lire un truc. Enfin, ça ne s'entend pas qu'elle lit. Et non, elle ne lit pas. Tout est comme ça. Au fur et à mesure, elle improvise. Et vous improvisez, Marie-Océane, parce que, évidemment, à chaque visite, c'est différent.
3: Tout à fait. Au fil de l'eau, au fil des bateaux, au fil de la vie, de la météo, du port, on est au cœur d'un lieu qui est intrinsèquement vivant, ce port du Havre. C'est des gens, des navires, des horizons. Et donc, on improvise avec ce qu'on voit, ce qu'on découvre, ce qui nous attire l'œil et ce qui pourrait interpeller nos visiteurs.
1: Alors, on va écouter un petit extrait. On vous entend là, c'est en direct live. Hein. Vous ne saviez pas que je vous enregistrais. Mais je ne savais pas que j'allais vous inviter non plus dans cette émission. Mais c'est devenu une évidence au fur et à mesure de cette balade en bateau qui dure une heure. Et d'ailleurs, pour visiter, eh bien, il suffit de taper Vedette Le Havre, c'est ça ?
3: vedettebetsen.fr, tout à fait.
1: Et puis, on peut donc faire ça sur Internet. Et aussi, il y a un numéro de téléphone que vous allez trouver très facilement sur Internet. Donc, écoutons ce petit morceau, et puis juste après, eh bien, on va ouvrir ce gros livre que vous avez apporté.
4: Le bâtiment vitré que vous voyez, c'est le musée d'art moderne André Malraux, le MUMA. Ce MUMA abrite une importante collection d'œuvres d'art impressionnistes. Ces peintres qui se sont inspirés des lumières changeantes et de ces nuages bien particuliers chers à notre belle Normandie. D'ailleurs, pour les amateurs de peinture, n'hésitez pas à aller y faire un tour, cela vaut le coup d'œil. Et tant qu'à parler d'œil, cette statue sur l'esplanade, c'est un regard que la figure a toujours de tourner vers la mer. Une œuvre que l'on doit à Henri-Georges Adam, qui s'appelle Le Signal.
1: C'est Marie-Océane Dietz qui est notre invitée aujourd'hui. Dietz, j'ai dit Dietz, mais en fait c'est Dietz.
3: Dietz, ouais.
1: Dietz.
3: Dietz. Comme c'est à consonance germanique, on le dit à la française, ça marche aussi Dietz.
1: Ce gros livre que vous avez apporté, c'est quoi ? Qui vous l'a donné ? Et pourquoi il a autant d'importance pour vous ?
3: Ce livre que j'ai emmené, c'est un ancien code français et loi usuelle qui date de 1910. Et c'est un livre qui m'a été offert par une tante quand j'ai commencé mes études de droit.
1: Si on le décrit, c'est un livre qui est plus haut que large presque.
3: Tout à fait. Tout à fait.
1: Il est assez petit, comme, je ne sais pas moi, un livre de poche, on va dire. Mais par contre, il est très très épais, comme au moins 4 livres de poche, 5 peut-être, superposés.
3: Superposés, reliés à l'ancienne en cuir. Donc c'est en lui-même un très bel objet. Et ce qui est assez merveilleux, c'est que ce livre qui codifie ce qui était en 1910 l'ensemble des lois qui régissaient quasiment la France, eh bien, tout tenait dans ce livre et c'était véritablement la Bible des juristes. Et quand on le feuillette, alors c'est en effet très technique, hein, puisque c'était un livre destiné à l'usage, mais C'est un reflet aussi d'une société d'époque avec notamment des questions sur le droit des personnes, la place notamment de la femme dans la société, du rôle familial, etc., qui était reflété à travers ces lois. Et c'est un objet qui est assez étonnant.
1: Lorsque nous avons préparé cette émission, Marie-Océane Guès, vous avez fait un geste comme si vous empiliez devant vous des grands bouquins et vous avez dit que aujourd'hui, c'était ce petit livre-là était remplacé par le code.
3: On a le code civil, on va avoir le code pénal, on va avoir les différents codes de procédure, on va avoir les codes de droit ruraux, on va avoir le code de la route. C'est vrai que celui-là, il parle un peu à tout le monde, mais il est matérialisé à chaque fois par des livres de proportionné à peu près de cette taille-là, mais c'est des dizaines, voire des centaines aujourd'hui de codes et de normes qui s'intercommuniquent et qui régissent notre vie quotidienne.
1: Alors j'imagine que ça vous est encore très utile, tout ce que vous avez appris durant ces études de droit, mais qu'est-ce qui vous a poussé finalement à changer de direction à ce point pour voir d'autres horizons ?
3: Dans la filiale que j'avais choisie, qui était droit pénal et procédure, c'était la voie royale pour accéder ensuite au master et à tout ce qui était carrière judiciaire, dans le sens l'avocature, la magistrature, etc., qui sont des carrières qui sont par nature assez complexes et élitistes. Je n'enlève rien à ceux qui font ces métiers-là, mais il faut être passionné et faire une forme de sacrifice personnel. Moi, je le vois comme un sacrifice personnel de se consacrer uniquement au droit. C'est quand un avocat, il est du matin au soir, même la nuit, etc. Et donc, c'était des carrières qui impliquaient trop et qui ne correspondaient pas à ma vision de la vie, avec des métiers qui sont assez, je ne vais pas dire monovalents, mais l'essentiel du métier est quand même d'être dans un bureau, de recevoir des gens et puis de plancher sur des dossiers, des choses comme ça. Sachant que moi, je ne me voyais pas immobile dans mon métier. Il fallait que je bouge, que je pratique, que je sois polyvalente. Et donc, en fait, en avançant dans mes études, eh bien, c'est quelque chose qui, du coup, ne correspondait pas, tout simplement.
1: Vous êtes capitaine. C'est ce que vous dites lorsque vous rencontrez quelqu'un. Vous dites capitaine d'une vedette à passagers.
3: Tout à fait. C'est le nom du type de bateau sur lequel je navigue. Parce que quand on se présente comme capitaine, tout de suite les gens vont avoir l'image plutôt d'un capitaine de porte-conteneurs, d'un paquebot, etc. Moi, je suis capitaine d'une petite unité, d'un petit bateau avec un petit équipage, mais qui du coup implique aussi tout un tas de responsabilités, etc. Mais qui du coup est plus à taille humaine et au contact des gens.
1: Marie-Océane Diet, vous êtes maître à bord, c'est ce que vous m'avez dit. Alors, comment on fait pour se faire obéir, respecter, d'un équipage qui est principalement masculin ?
3: Essentiellement masculin dans les navigants. On est une petite société, mais je suis la seule femme navigante. C'est des métiers qui sont des métiers d'expérience. Donc, il faut faire pas mal de choses avant, vivre des situations, s'en sortir. Et puis ensuite, petit à petit, on gagne en assurance. Et donc, en fait, quand on a confiance en soi, eh bien, on emmène à nous suivre. Après, c'est évidemment un endroit où il faut faire ses preuves. Et surtout, au maximum, surtout en tant que femme, au milieu d'un milieu d'hommes, montrer le moins possible nos failles et avancer droit. Mais là où on a énormément de chance, c'est que je suis quand même entourée par des gens qui sont très ouverts et donc qui laissent cette chance.
1: Les choses changent petit à petit, évoluent ?
3: Tout à fait. Tout à fait. On a de plus en plus de femmes marins, de femmes officières. Ça se développe de plus en plus. Et puis, c'est en corrélation aussi avec une société qui évolue, avec une place de la femme qui est beaucoup moins centrée sur, j'exagère un petit peu, mais la femme à la maison, à la cuisine, qui élève les enfants. De plus en plus, c'est normal qu'une femme soit carriériste, avance dans la vie et des métiers à responsabilité.
1: Quelle est la formation qu'il faut avoir ? Alors, on parle de l'Hydro ici, de l'ENSM, École Nationale Supérieure de la Marine ?
3: De la Marine Marchande, oui.
1: Marine Marchande, ici au Havre. Il y en a une autre à Marseille.
3: Tout à fait.
1: Voilà, est-ce que c'est la seule direction qu'on peut prendre ou est-ce qu'il y a d'autres écoles en parallèle ?
3: Alors, c'est la voie pour accéder à ce qu'on appelle le long cours, donc les grands navires où on part longtemps, loin, entre autres. Il y a aussi... avec du coup des diplômes de capitaine pour des gros bateaux, pour le coup.
1: C'est quoi un gros bateau ?
3: Un gros bateau, ça va être des navires qui vont faire plus de 100 mètres de long, par exemple. Après, il peut y avoir aussi, je pense au remorqueur, là ça va être pas forcément un gros navire, mais ça va être un navire qui va être puissant Et donc, dans ces cas-là, eh ben, il faut avoir des diplômes qui soient un petit peu plus élevés. C'est pas mon cas. Comme je disais tout à l'heure, j'ai commencé par faire du droit, je me suis reconvertie et donc je suis passée par la petite porte. On peut accéder au même, à la fin de carrière, au même échelon, mais on retourne à l'école régulièrement, on pratique. Et donc moi, j'ai commencé par un CAP de matelot de pont avec un diplôme de mécanicien 250 kW, terme technique pour dire qu'on est motoriste, on est polyvalent sur notre navire.
1: On fait l'entretien. Vous savez réparer le moteur ?
3: Entretenir, plus okay. que réparer. Je sais à quoi correspondent les différentes choses, et donc voir s'il va bien, pas bien, faire quelques petites choses, et puis au demeurant, pouvoir être l'interlocuteur, de la même manière que si un jour on a un pépin, on appelle les pompiers, on est formé pour expliquer la situation, décrire précisément la victime, et bien c'est la même chose, je sais décrire précisément qu'est-ce qui va pas, pour guider vers quelqu'un qui, lui, par contre, est mécanicien réparateur.
1: Ouais. Alors à vous qui nous écoutez, lorsque nous avons préparé l'émission avec Marie-Océane, j'ai vu qu'elle avait une jolie manucure, une French sur ses mains, mais qu'en en fait, il y avait, je ne sais pas, du cambouis, des choses comme ça sous ses ongles, parce que je pense que vous avez dû farfouiller dans le moteur.
3: Oui, tous les jours.
1: D'accord.
3: Tous les jours. Non pas qu'il ne va pas bien, bien au contraire, mais on fait les niveaux, on met un coup de nettoyage pour s'assurer qu'il n'y ait pas potentiellement par la suite une fuite ou quelque chose comme ça, on les bichonne.
1: Alors, vous nous avez apporté des photos et il s'agit d'une photo assez extraordinaire. Figurez-vous que elle m'a fait penser quelque part à la photo que nous avons, qui est à l'intérieur de l'invitation du MUMA pour la nouvelle exposition Paquebot, dont je vais vous parler aussi lors d'une prochaine émission, puisque je vais faire un reportage pour cette exposition qui a lieu jusqu'au 21 septembre. Et on voit à l'intérieur, je ne sais pas comment ça s'appelle, ces grosses hélices-là qui sont représentées sur cette image, mais en tout cas, sur la vôtre, on vous voit avec une espèce de seau gigantesque derrière, un navire, avec une grosse boule de vent. Je vais faire la maligne parce que vous me l'avez dit, mais ça s'appelle un bulbe. Donc ce truc tout rouge là. Et puis vous êtes dessous, toute petite, habillée en couleur fluo, puisque c'est une combinaison.
3: C'est ça, bah sur les ferries, on est en tenue de haute visibilité, puisque là on était dans ce qu'on appelle un dock à sec. Donc le bateau est sorti de l'eau, il est posé sur des cales. Et donc, pour se balader dans le dock, pour qu'on nous voit de loin, on est donc en jaune fluo et également le matelot sur un ferry et aussi en tenue de haute visibilité, puisqu'un ferry, par nature, c'est un navire qui emmène des véhicules et des gens. Sauf que quand on est dans les garages, comme quand on est dans un parking souterrain, on se voit mal et ça serait dommage d'avoir un accident, de se faire renverser. Donc, on est tout le temps déguisé en Playmobil, comme ça.
1: Alors cette photo, elle est assez géniale parce que on voit en effet la coque du bateau en contre-plongée. On le voit effectivement à l'intérieur de ce dock, de ce plateau en fait qui revient à la surface. Je crois avoir me souvenir que on vidait des ballastres, c'est ça ? Elles sont remplies d'eau de mer et puis en les vidant, du coup, ça revient à la surface.
3: C'est ça. En fait, pour mettre un bateau à sec, on va le faire rentrer dans une forme, dans un petit bassin. Le dock est coulé. Des cales ont été pré-mises en place pour être au niveau de la quille. La quille, c'est la partie centrale au fond, en bas de la coque du navire, qui est renforcée un peu plus lourde pour aider à l'équilibre. Et en fait, on vient entrer le navire dans le dock, et petit à petit, en effet, on déballasse. Donc on vide les caissons d'eau de mer qui sont dans cette partie métallique. En fait, c'est un énorme plateau de plusieurs centaines de mètres qui vient petit à petit flotter, et faire flotter surtout le navire, et on le sort comme ça de l'eau. Et le jour où on veut le remettre à l'eau, eh bien on recoule tout simplement le plateau, le dock, et puis le bateau ressort, on ouvre la porte.
1: Et on le voit là avec un merveilleux ciel bleu devant. Elle est exceptionnelle cette photo, mais vous avez vraiment bien fait de la choisir.
3: Ouais, ciel bleu en janvier au Danemark, donc assez exceptionnel. Il faisait très froid, mais c'était très chouette.
1: C'est quoi les difficultés les plus importantes au quotidien quand on navigue dans ce genre de choses ?
3: Chaque navire va avoir ses caractéristiques, ses complexités. Sur les ferries, par exemple, le matelot va être une de ses missions principales, ça va être l'amarrage du navire, donc envoyer ces énormes cordages qui attachent le navire au quai et qui l'immobilise et le sécurise.
1: C'est là que les lamaneurs...
3: Les lamaneurs, oui, c'est le corps de métier qui intervient depuis les quais pour réceptionner les amarres et les mettre sur les caplets, sur les bites d'amarrage, justement. Et en fait, on travaille de concert avec eux, mais on va travailler avec des treuils qui sont absolument énormes, avec des tensions qui sont incroyables. Imaginez un bateau de plusieurs centaines de milliers de tonnes. Forcément, on va pas l'amarrer avec de la ficelle à rôti. Et donc, forcément, les contraintes, c'est que ça va être assez lourd, même si on est aidé par les treuils, etc. Mais c'est de la manutention, et puis c'est surtout être attentif à tout ce qui nous entoure, à nous, mais surtout à nos collègues. Être sûr que il va pas avoir le pied au mauvais endroit, être quand on va envoyer la mare, puisqu'il pourrait partir avec. Enfin, voilà. C'est sur les ferries, en tout cas, parmi les difficultés, c'était ça. Et puis après, on est aussi confronté aux éléments. L'hiver, la plage de manœuvre est exposée, il pleut, il vente, il neige. On doit y être et puis on n'a pas le choix, quoi.
1: On va écouter à nouveau un petit morceau d'enregistrement que j'ai pu faire en douce sur le bateau lorsque vous commentez cette visite du Havre.
4: Puisqu'elle aurait dû à la base être éphémère, démantelée à la fin de l'été, mais les Havrais l'ont adorée, on a donc décidé de la conserver, cette œuvre que l'on doit à Vincent Galivet. Et sur notre bâbord, le terminal croisière du Havre qui est en train de... tribord, pardon, sur notre droite, qui est en train de faire peau neuve, grande avancée majeure. On est en train d'électrifier les quais, notamment en plus de reconstruire la gare maritime. Le but étant de permettre aux énormes paquebots de se connecter au réseau électrifié terrestre, évitant ainsi qu'ils ne produisent eux-mêmes leur énergie, parce qu'on est des groupes électrogènes qui sont très gourmands et très producteurs de CO2. C'était pas loin de 10 tonnes de CO2 qui étaient relâchées dans l'atmosphère par escale de navire. Et oui, il en faut de l'énergie pour faire illuminer les centaines de millions d'ampoules qui éclairent à la fois les cabines, les salles de spectacle, de restaurants, également chauffer les piscines, les spas. Il y a même des paquebots qui disposent de leur propre patinoire. Bref, ce sont de véritables villes flottantes, très gourmandes en énergie, et qui désormais vont apporter une grande bouffée d'air frais, tant à la fois aux poumons des Havrais que aux poumons de la planète.
1: Et voilà, et on va pouvoir maintenant expliquer petit à petit, Marie-Océane Dietz, comment les choses se font pour vous, comment vous improvisez, comment vous réactualisez vos connaissances, et qu'est-ce qui vous plaît le plus?
3: Alors, comment on improvise, comment on actualise? On est en veille constante, ça c'est un principe juridique, la veille juridique, on suit les évolutions normatives, et bien là c'est la même chose, on suit les avancées sur le port, les nouveautés, l'actualité maritime générale, ce qui permet d'être au plus juste avec les choses et avec les évolutions, en suivant Aropaport par exemple, des choses comme ça, en se rencontrant avec des divers intervenants, que ce soit quand les dockers viennent à bord, quand on va avoir des entreprises du monde maritime qui viennent, ou simplement se rencontrer entre marins, où on échange sur des nouveautés, des améliorations, tout ce qui fait la vie maritime finalement. Donc c'est beaucoup d'échanges, et puis ça permet du coup d'être au plus juste et au plus pertinent quand on va présenter aux gens.
1: Oui, d'être complètement circonstancié en fonction de ce que vous voyez finalement, puisque c'est ce que vous voyez que vous nous racontez, nous, passagers. Est-ce que vous pensez que ça peut être remplacé par l'IA un jour, ou en tout cas par des audioguides?
3: Non, parce qu'on n'aurait pas ce côté spontané, naturel, cette adaptation au public aussi, puisqu'on a tout public qui vient à bord. Ça va du petit maternel qui va faire la promenade en mer, à qui, si on commence à lui expliquer... pourquoi le conteneur tient sur le bateau et que c'est des éléments techniques, là on va le perdre. Alors que si on lui dit que dans les boîtes il y a leurs jouets et puis des Smarties, ils vont être aux anges. Donc ce côté intrinsèquement vivant, ce côté de... je ne parle pas directement avec les gens, mais je m'adresse à eux. Et donc pour ça, je ne vois pas comment une intelligence artificielle pourrait percevoir ça.
1: Alors, vous nous avez apporté une seconde photo, ici, et là, c'est... Je vous laisse la décrire, je dis rien.
3: C'est une photo de mon conjoint, mon futur mari, l'année prochaine, avec notre petite pouliche et notre chat. C'est un peu notre famille, finalement. Alors, évidemment, c'est notre petit monde, notre univers, dans notre campagne, donc proche de la mer, mais pas complètement, dans notre petite bulle.
1: Alors, votre conjoint se prénomme Ramsès. Qu'est-ce qu'il fait, lui ?
3: Lui, il a été marin-pêcheur. Il est marin dans l'âme. Je pense qu'il a plus d'eau de mer qui coule dans ses veines que de sang, concrètement. On ne peut pas l'éloigner à plus de 500 mètres de la mer. C'est son ADN. Et aujourd'hui, il est directeur de l'école de voile d'Étretat, où il partage également sa passion de la Normandie, du monde maritime, avec les gens via la voile et puis aussi des promenades au pied des falaises.
1: Nous allons écouter un deuxième intermède, cette fois-ci c'est un intermède musical, il s'agit d'une chanson de Diane Tell, évidemment, vous vous en doutez. Si j'étais un homme, écoutez bien les paroles.

0: C'est Marie-Océane Dietz qui est notre invitée aujourd'hui. J'arrive pas à dire Dietz, en fait. Quand je relis votre nom, je le prononce à la française. Je suis vraiment navrée. Est-ce qu'il faut être un homme pour être capitaine, Marie-Océane?
1: Bien au contraire que non. Un peu de mixité fait absolument pas de mal. Et aujourd'hui, les métiers ont tellement évolué que le être femme ou homme, ça change pas grand-chose. Si tant est qu'il faut quand même avoir suffisamment d'aplomb, ça reste encore un milieu masculin, donc il faut réussir à faire son trou, faire sa place, mais je me souviens que cette musique m'avait interloquée petite, alors qu'il n'était absolument pas question d'évoquer une carrière maritime, mais enfant, j'avais entendu ça, et le « si j'étais un homme » m'avait marqué, en me disant que, en fait, finalement, c'était... Il y avait des métiers d'hommes, il y avait des métiers de femmes, mais je me reconnaissais pas forcément dans ce qui était censé être... Dans l'image d'un enfant, les métiers de femme, une maîtresse d'école ou quelque chose comme ça, je m'y voyais pas du tout.
0: Quel genre d'enfant étiez-vous ?
1: Assez solitaire. Alors, avec des copains certes, mais j'aimais bien avoir mon petit monde. Passionné surtout de tout, passionné de cheval, passionné d'escalade, passionné d'extérieur. Des sports où on est certes en équipe, mais en fait, au final, face à l'effort, on est quand même seul. Et... Une enfant vivante, on va dire.
0: Que pensent vos parents de ce que vous faites aujourd'hui ?
1: Je pense qu'ils sont plutôt fiers. Ils avaient été, je pense, même s'ils ne l'ont pas forcément montré, assez étonnés, peut-être même inquiets de me voir prendre ce virage, quand on explique à ses parents qu'on quitte une licence de droit où on était plutôt bien placé dans le peloton, disons. Pour passer un CAP de matelot, l'inquiétude peut être présente, mais ils m'ont quand même toujours soutenue sans rien montrer en tout cas, et donc de fait, quelque part, ils m'ont encouragée, et je pense qu'aujourd'hui, j'ai une place qui est assez enviable, disons.
0: C'est pour ça que votre témoignage est important à notre micro, parce que justement, pour les personnes qui nous écoutent et qui ont peut-être un doute dans l'accompagnement de leurs enfants ou petits-enfants, eh bien voilà. C'est pas la première fois que j'ai un invité qui a changé du tout au tout, ou qui a décidé de faire quelque chose pour lesquels ses parents avaient des inquiétudes, et puis qui a réussi.
1: C'est ça. Il faut, après, c'est vrai que ça n'a pas toujours été facile, il faut se donner les moyens, mais quand on se sent soutenu et épaulé, forcément ça donne plus de force pour avancer et faire les choses.
0: Vous avez choisi, comme tous les invités de cette émission, des objets, des photos, des senteurs. Eh bien ici, vous avez choisi ce dessin que vous avez apporté, qui est encadré, et il s'agit d'un poisson.
1: Un poisson, tout à fait, que j'ai fait. À l'époque où j'ai commencé mon premier métier de marin professionnel, disons, c'était marin-pêcheur. J'ai fait ça quelques temps, et quand je revenais de mes marées, j'aimais à reproduire ce qu'on avait pu extirper de la mer à la sueur de notre front. Et là, j'ai choisi un Saint-Pierre, puisque c'est un poisson qui, quand on le voit sous les étals, et souvent les gens lui donnent la réputation d'être assez laid. Puisqu'il est gris,
0: mais là, il est
1: terne.
0: Très beau. Hein.
1: Et là, il est tel qu'il est quand il sort de l'eau. Donc, un poisson qui est brillant, un poisson qui a des reflets jaunes, verts, et qui, quand il est vivant, il est superbe.
0: Qu'est-ce que vous pensez de la pêche intensive ? On en parle beaucoup en ce moment. Greenpeace en parle, mais aussi toutes sortes d'associations, Bloom par exemple, et de ces hyper énormes chalutiers qui saccagent tout.
1: C'est un sujet qui est très complexe. Quand on a un marin, un pêcheur en mer, on a trois emplois à terre. Et en fait, le problème, c'est que ce marin en mer et ses trois emplois à terre, quand on a de la pêche artisanale, quand on a des petits pêcheurs qui posent leurs filets, qui posent leurs lignes, qui posent leurs casiers, même les petits chaluts, qui arrivent à avoir une gestion raisonnée de la ressource, et ben là, on a tout ce qui est l'aspect économique, purement intrinsèquement, qui vit derrière. Et sauf que ça, elle est gravement mise en danger par, entre autres, ces énormes chalutiers-usines qui viennent s'ajouter à un contexte complexe avec des évolutions climatiques, etc. Jusqu'alors, on a toujours eu des mutations dans les choses.

0: dans les espèces. Mais aujourd'hui, nos pêcheurs ont beaucoup plus de mal à s'adapter avec une raréfaction de la ressource. Et c'est assez, assez inquiétant. Et quand on est proche du milieu, on en entend parler, on le comprend. Mais venant d'Auvergne, c'est un sujet qui est complètement invisible. Et pourtant, c'est quand même quelque chose qui est symptomatique d'une évolution inquiétante, vraiment.
1: Évidemment, je ne vous demanderai pas qu'est-ce que vous préconisez pour ce genre de choses, parce qu'on l'a bien compris, c'est très complexe. Terminons plutôt par ces deux senteurs que vous avez choisis, Marie-José Landietz. Eh bien, il s'agit des tourbes volcaniques d'Auvergne qui symbolisent pour vous...
0: L'Auvergne, c'est mon accroche natale. C'est des grands espaces, c'est de la nature, c'est la possibilité de se promener sans rien voir de l'activité humaine. Quand on est au milieu des volcans, et ben, on a le chemin, on a les pierres, on a les arbres, on a les animaux, et on n'a pas de voiture, on n'a pas ce bruit constant de la vie.
1: Et puis ce dernier parfum, il nous reste juste quelques secondes, mais terminons dans la tendresse, et bien c'est le parfum Chance de Chanel qui est porté
0: par ma maman, tout à fait.
1: Et j'imagine que vous avez une bonne relation avec elle.
0: Oui, énormément de chance là-dessus, très bonne relation avec mes parents, l'ensemble de ma famille. On est une famille assez unie.
1: Merci d'avoir été notre invitée aujourd'hui, Marie-José Landietz, et... Je dis bonne route souvent, mais là je vais dire bon horizon.
0: Bon vent.
1: Bon vent.
0: Bon vent, belle-mère.
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Bonjour, eh bien, une demi-heure avec Goran Bregovic. Donc, l'univers musical de Goran, l'univers humoristique, déjanté, débridé, halluciné, mais surtout avec les superbes mélodies et les belles voix de Tzigane. Allez, je me tais et je vous laisse écouter la musique.

Alors, anti-morosité, anti-stress, eh bien oui, consommer sans modération. Vous l'avez deviné, c'est bien la musique, entre autres, de Goran Bregovic. Donc, eh bien, j'espère que ça va vous requinquer pour la semaine. Voilà, allez, à la semaine prochaine, au revoir.

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Amis auditeurs, bonjour. C'est la première de deux émissions consacrées au King Arthur de Purcell. Le roi Arthur, qui date de 1691, comme les autres grandes musiques de scène de Purcell, pose à l'auditeur d'aujourd'hui un problème préalable, celui d'un genre insolite. En effet, le roi Arthur, dont John Dryden, ancien poète lauréat et le plus remarquable des poètes qui travaillèrent en collaboration avec Purcell directement, signa le livret, n'est ni une pièce de théâtre ni un opéra, mais un hybride des deux, qu'on pourrait baptiser semi-opéra. La musique, le drame et la mise en scène, décors, costumes, ballets, étaient d'égale importance car, comme l'écrivait alors le dramaturge Peter Motter, l'expérience nous a enseigné que l'esprit anglais ne s'accommode pas du chant continuel. Nos gentilshommes anglais, l'oreille satisfaite, désirent également être distraits par la musique et la danse habilement mêlées à la comédie ou la tragédie. Le semi-opéra était le prolongement de la fort ancienne tradition du masque. Le roi Arthur fut créé pour le théâtre de la reine, Dorset Garden, alors le plus grand et le plus somptueux de toute l'Angleterre. Il était équipé d'une machinerie spécialement conçue pour les effets spectaculaires. Le souffleur note que King Arthur était admirablement décoré de toiles, de machines et de danse. Les protagonistes de la pièce ne chantaient pas, mais les deux rôles, chantant et parlant, de Philidel, un esprit des airs, et de Grimbald, un esprit de la terre, était tenu par les membres titulaires de la troupe. La musique servant particulièrement les séquences à grande mise en scène, par bonheur, elles sont en général si longues que l'enregistrement de la seule musique permet de suivre la continuité dramatique. Voici donc le premier acte. Dès l'ouverture, que précèdent les parties instrumentales du prologue, la trompette signale que la vaillance martiale sera l'un des thèmes de l'œuvre. Ce roi Arthur est interprété ici par le Deller Consort sous la direction d'Alfred Deller.

La première scène chantée du deuxième acte, « Venez par ici », est dans le roi Arthur ce qu'il y a de plus proche du pur opéra, car la musique y est intimement liée à l'action dramatique. Le roi Arthur et ses troupes, poursuivant les Saxons en retraite, hésitent entre les indications de Philidel, qui les mèneront en lieu sûr, et celles de Grimbald, qui les conduirait dans un marécage. Comme ils font le bon choix, les chœurs deviennent joyeusement sereins. D'autres séquences musicales de cet acte est une fête pastorale donnée par les campagnards du Kent pour distraire Emmeline, la fiancée d'Arthur. Après un prélude idyllique, bien heureux les bergers, les hommes offrent leur flûte de pan aux femmes, mais ces dernières refusent, deux bergères soutenant même qu'elles ne joueront pas l'air des hommes tant qu'ils n'auront pas signé les contrats de mariage, ce qu'ils acceptent aussitôt, et tous se rassemblent une fois encore en un chœur unanime.

La musique du troisième acte du roi Arthur, la scène du froid, la fameuse scène du froid, est également offerte à Emmeline, mais par un soupirant rival d'Arthur, le magicien saxon Osmond, pour montrer le pouvoir de l'amour dans les pays laqués de glace.

C'est la fin de la première sur deux émissions consacrées au roi Arthur de Purcell avec le Daler Concert and Choir, King's Music pour ce que nous entendrons après, sous la direction d'Alfred Daler.

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Le temps pour nous de nous évader dans tous les pays, au gré tout simplement de mes humeurs vagabondes. Et pour commencer ce voyage, nous partons du côté de l'Allemagne, rejoindre à Leipzig un certain Felix Mendelssohn. Mais pour cela, il va falloir le suivre, ce grand et surdoué compositeur. Nous partons avec lui en Écosse. En effet, ce compositeur a beaucoup voyagé. Il avait la bougeotte Mendelssohn et nous voici donc dans le mouvement lent de cette très lyrique et chaleureuse symphonie numéro 3.